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0: 13.
1: 109.
0: 109. Le Suisse de l'église menait paître ses chèvres dans l'avenue vide. Quelques enfants mouraient ou séchaient aux fenêtres. 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Sur les terrasses, on se retrouvait entre ciel et terre. Il y eut beaucoup de crânes brisés ce jour-là, de jeunes gens qui voulaient voler au-dessus des jardins. Les mouettes et les mouchoirs claquaient dans l'air et cassaient du bleu dans les vitres. Des navires, des steamers de cristal s'enfuyaient par-delà les nuages. Quand le soir vint, ce fut le tour des vieillards. Ils envahirent les rues, assis sur leurs tabourets de bois grossier. Ils charmaient les pigeons et buvaient du lait chaud. Le ciel était seulement un peu plus foncé et plus haut. Les arbres s'étirent dans le parc et tendent des pièges aux papillons de nuit. Le Suisse est rentré dans l'église et les chèvres dorment dans la crypte. Les femmes hurlent soudain toutes avec des gorges de louve parce que dans les faubourgs s'est glissé un homme nu et blanc venant des campagnes.

0: est emporté par des ruisseaux où l'on ne pêche pas, s'effiloche sur des montagnes où l'on ne met pas les pieds, décrit des trajectoires imprévues, tendue sur des arcs trop nerveux, elle est un souvenir d'avant l'homme. 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
1: Mais
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1: 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On jouit de tout dans toutes les rues, on a du sang dans les yeux et on se bat à coups de cœur arrachés. 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

0: On me promet qu'une chose est possible, qu'on pourra me montrer demain tel endroit, m'expliquer telle bizarrerie, me conduire où je le souhaite, à cette source chaude par exemple qui dégage, dit-on, l'odeur des plumes jetées sur le feu, et où je ne me suis jamais baigné. Mais d'autres voix le lendemain se sont ajoutées à celles qui m'avaient répondu, s'y sont superposées, et les choses ne sont plus exactement possibles, ou si elles le sont, c'est sans être accompagné de la certitude que j'avais hier. Rien n'est rendu inenvisageable pour autant, mais le oui, qui n'existe nulle part ailleurs que chez nous, a pris des chemins plus sinueux, comme ceux qu'on me fera suivre pour me punir d'avoir cru qu'il était si simple d'aller où il me semblait bon.
1: Qu'est-ce qu'il en a, dit-il ? D'où vient-il ? 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

demain n'est pas seulement un serment. Un serment demain, c'est aussi une caresse, si longue qu'on ne sait s'il faudra jamais la défaire, si naturelle qu'on finit par saluer quelqu'un d'autre et bavarder avec lui tout en gardant précieusement la main du premier. Lorsqu'on s'en va, on ne se détache pas, on glisse comme un regret, abandonnant un peu de soi dans ce geste. Notre poignée de main n'est pas gratuite. Je ne te garderai que jusqu'à ce que nous soyons d'accord. Si je le peux, je ne te céderai que deux doigts. Chez eux, c'est avec l'accord que commence l'entente. On ne précipite pas la désunion, mais on veut m'obliger en gardant ma main, couvée par de longs regards, beaucoup plus longtemps que je ne le voudrais. Jusqu'où cela peut nous mener, je fais l'innocent et serre la main en question le plus longtemps possible. Il m'arrive de la gêner.

Il marchait, la main sur mon épaule. Il parlait, et mes lèvres remuaient avec les siennes. Des soleils voltigeaient dans sa bouche, et le vent nous portait. Mais sitôt que j'eus dit « Où allons-nous ?», il s'est éparpillé en fantôme. Je patauge et le reconnais mal. Je me vois marcher, je m'entends parler, et le vent me secoue par les épaules. Je saigne du nez sur les places publiques. Mais où sont ses lèvres blondes et l'odeur d'argile mouillée de ses mains et ses yeux bourdonnants d'univers? J'ai désappris à le voir. Je vais donner du front dans des faces absurdes, dans des lilas de peau vivante et des instruments ridicules. Je suis affreux. 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

ثلاثة مرات أخرى في خطة جديدة أيضا.

Mourad téléphone à son ami Bachir pour s'assurer. Pour s'assurer que Philippe est bien arrivé chez Bachir. Et propose aux deux hommes d'aller au restaurant. Philippe et Bachir parlent de leurs familles respectives.

Et puis Mourad est chez ses parents. Sa mère lui demande où est Nabila. Et puis Nabila parle de sa journée de travail avec Philippe.

Philippe cherche. Philippe cherche et demande de l'aide à Mourad. Philippe cherche à se loger pour la suite de son séjour. Demander quelque chose, dire les jours, compter.

Nous avons déjà signalé que vous ne vous exprimez pas bien souvent au présent. Je veux contacter l'hôtel. Je suis à l'hôtel. Est-il possible d'utiliser ceci, cela ? Avec toi, je veux aller. Je veux te parler. Est-ce que je peux te parler ? Je veux que tu sois ici. J'aimerais. J'aimerais.

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3: Il est 5h en temps universel, 7h ici à Paris.
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3: Bonjour à tous, nous sommes le dimanche 10 mai 2026. Merci d'être avec nous pour ce RFI Matin. Et on commence tout de suite avec le journal international. Bonjour Martin Guez.
5: Bonjour Clotilde, bonjour à tous et à tous.
3: À la une, le Liban qui ne connaît aucune trêve.
5: Pourtant, un cessez-le-feu a bien été décrété le 17 avril dernier, mais l'armée israélienne affirme viser quotidiennement le Hezbollah et multiplie les ordres d'évacuation. Les bombardements de l'État hébreu ne se sont jamais vraiment arrêtés et vont bien plus loin que les zones appelées à évacuer. 15 nouvelles personnes sont mortes hier dans le sud du Liban. Nous appellerons Paul Khalife à Beyrouth dès le début de ce journal. Hier 9 mai, c'était un jour de fête doublement symbolique. La Russie célébrait ses héros de 1945 et la capitulation de l'Allemagne nazie. L'Union européenne fêtait l'Europe et la déclaration de Robert Schuman de 1950. Une double fête très particulière autour de la frontière estonienne, autour de la rive du fleuve, autour de la rive où s'est rendu notre reporter Marielle Vitouro. Nous serons aussi à Bruxelles où une coalition d'opposants du pays du Sahel, l'ADS, s'est formée en réponse à l'AES, l'Alliance des pays du Sahel. Et puis enfin, des petits génies qui comptent tirer leur épine du jeu au 125e concours L'épine des inventeurs qui ont la main verte cette année, comme nous le constaterons en fin d'édition.
3: Quelques jours d'un nouveau cycle de négociations à Washington avec les autorités libanaises, Israël continue donc de pilonner le sud du Liban.
5: Et sur un dépit de la trêve conclue le 17 avril dernier, des bombardements israéliens qui n'ont jamais cessé et qui font quotidiennement des dizaines de morts, 15 nouvelles victimes hier, dont une fillette dans le sud du pays. Des bombardements qui ont touché des secteurs en dehors des zones d'évacuation. L'armée israélienne dit avoir visé le Hezbollah. Le Liban, on le retrouve notre correspondant Paul Khalife. Bonjour Paul.
6: Bonjour Martin, bonjour tout le monde.
5: Paul, l'intensité des frappes israéliennes ne diminue pas, elles ont même atteint ce samedi des régions jusqu'ici épargnées au sud de Beyrouth.
6: Oui, effectivement, les drones israéliens ont attaqué pour la première fois une voiture à plus de 20 km au sud de Beyrouth, dans le fief du chef druze Walid Jumblat. Trois des occupants du véhicule ont été tués. L'armée israélienne a mené des frappes contre un bâtiment abritant trois familles déplacées dans une localité au sud de la ville de Saïda, à 45 km au sud de la capitale. Au moins 7 personnes, dont des enfants, ont trouvé la mort dans cette attaque. L'artillerie, les chasseurs-bombardiers, les drones israéliens ont pilonné sans relâche des dizaines de localités dans les différents secteurs du sud du Liban. La majorité des attaques se déroulent sans avertissement préalable, ce qui explique le nombre élevé de victimes civiles. En parallèle aux opérations militaires, les troupes israéliennes ont poursuivi samedi la destruction systématique dans trois villages de la zone tampon de facto qu'elles ont établie au Liban sud.
5: Le Hezbollah qui a lui revendiqué des tirs dans le nord d'Israël contre des bases de soldats, Paul.
6: Oui, le Hezbollah a annoncé avoir frappé les troupes israéliennes une dizaine de fois dans le sud du Liban et à deux reprises dans le nord de la Galilée. L'arme centrale du parti chiite reste les redoutables drones à fibre optique armés d'une charge explosive. Ces engins sont difficilement détectables. Le Hezbollah a également tiré des salves de roquettes et des obus d'artillerie sur des regroupements de soldats israéliens et des positions militaires en plusieurs points du front.
5: Merci beaucoup Paul Khalife, en direct de Beyrouth sur RFI. De nouvelles discussions, on le disait, sont prévues les 14 et 15 mai à Washington entre Israël et le Liban. Des discussions auxquelles se sont toujours frontalement opposées le Hezbollah.
3: La Syrie, elle juge les crimes de la dictature du clan Assad.
5: En l'absence de Bachar el-Assad et de son frère Maher en exil en Russie, c'est l'un de leurs cousins qui sera devant les tribunaux pour cette deuxième session du procès des anciens hauts dignitaires du régime. Seul accusé bien présent, Atef Najib, cousin de Bachar el-Assad, considéré comme l'un des hommes ayant déclenché la révolution syrienne après la torture d'adolescents en 2011. La Syrie, par ailleurs, où le président Ahmad al-Shara a procédé à un remaniement ministériel partiel, remplaçant plusieurs hauts responsables et ministres, dont son propre frère Maher al-Shara.
3: L'Iran menace les États-Unis d'une lourde riposte.
5: Après des frappes américaines contre deux de ses pétroliers dans le golfe d'Oman, l'Iran qui menace de frapper les centres américains de la région et les navires ennemis ont averti les gardiens de la révolution. Et ce alors que les États-Unis attendent toujours une réponse de Téhéran à leur dernière proposition. Les États-Unis qui accusent par ailleurs la Chine d'avoir apporté une aide militaire à l'Iran. Washington qui annonce des sanctions contre trois sociétés chinoises qui auraient fourni des images satellites à Téhéran. Des sanctions à quelques jours de la visite de Donald Trump à Pékin. Ce qui n'est pas anodin. analyse l'économiste Philippe Aguigné.
1: C'est un phénomène classique. Avant une négociation qui s'annonce intense, on montre les dents et on montre les armes dont on dispose. Donc c'est un message envoyé par les États-Unis et la Chine pour dire « attention, on sait ce que vous faites ». On a des armes et on n'hésitera pas à les employer si nécessaire. Jusqu'à maintenant, on voit bien que la Chine, même si elle est inquiète, garde quand même une certaine sérénité face aux mesures américaines, en particulier l'an dernier, la saga sur les droits de douane. La Chine n'a pas flanché, si je puis dire, et a pris des mesures de rétorsion contre les mesures américaines. Et aujourd'hui, les dirigeants chinois estiment que leur stratégie était la bonne. Je pense pas que ce sera différent cette fois-ci.
5: Des propos recueillis par Nicolas Feldman du service économie de RFI.
3: Dans l'actualité également, Martin, le bateau de croisière Ondus attendu dans les prochaines minutes sur les côtes espagnoles.
5: Ah oui, l'Espagne qui est prête et préparée, c'est ce qu'assure le patron de l'OMS, Tedros Adhanom Ghebreyesus, alors que le navire approche des côtes de Tenerife dans les îles Canaries. L'Organisation mondiale de la santé a à ce stade confirmé 6 cas d'antivirus parmi les 8 cas suspectés. 3 personnes sont mortes de ce virus connu mais très rare pour lequel il n'y a ni vaccin ni traitement. Tous les passagers à bord sont considérés comme des contacts à haut risque. Plus d'une centaine d'évacuations sont prévues et 5 passagers français doivent être rapatriés ce dimanche.
3: On revient sur ce 9 mai, journée de célébration hier, des deux côtés de la frontière russe.
5: Sur la place rouge de Moscou, la Russie qui commémorait les 81 ans de la victoire sur l'Allemagne nazie. Vladimir Poutine y a déclaré que la guerre en Ukraine se dirige vers sa fin. Le président russe a par ailleurs fustigé les pays occidentaux pour leur soutien à Kiev. Toute autre ambiance en Estonie, petit pays balte frontalier de la Russie, où l'on célébrait hier surtout la fête de l'Europe, notamment dans la ville de Narva, qui fait face à la ville russe d'Ivangorod, de ville jumelle, de ville miroir. Reportage à Narva de Marielle Vituro.
7: Il faut planter le décor. Deux forteresses austères séparées par la rivière Narva. La suite, c'est Maria Smirnova, la directrice du musée, qui la raconte.
8: Nous avons déroulé une grande banderole qui montre Poutine en criminel de guerre. C'est très visible. En face, on peut voir le discours de Poutine sur la place rouge.
7: Des deux côtés, la musique et les festivités donnent le ton. Raivo enseigne la mécanique. Il ne veut pas savoir ce qui se passe sur l'autre rive.
9: Surtout quand on voit ce qui se passe dans le monde aujourd'hui, je sens que c'est important de célébrer le fait d'appartenir à l'Union européenne.
7: Les 50 000 habitants de Narva sont quasiment tous russophones. Alors, on se presse par intérêt ou par ennui pour observer le côté russe. Irina vient de Sibérie. Elle habite ici depuis 40 ans.
10: C'est une tradition. Dans chaque famille, il y a un héros qui est mort dans cette guerre affreuse. Ce n'est pas de la propagande. Mon grand-père est mort. C'est la mémoire de notre famille.
7: Le premier ministre Kristen Michal a fait le déplacement.
11: L'Europe commence à Narva. Nous nous engageons pour la sécurité de l'Europe dès le 1er mai.
7: Ici, à la limite de l'Europe, on se prépare à toutes les éventualités. La surveillance des frontières est constamment renforcée. Marielle Vituro, Narva, RFI.
5: Et sur le terrain militaire, russe comme ukrainien s'accusent mutuellement de violation de la trêve de 3 jours en cours. Hier, l'Ukraine a recensé 2 morts et 3 blessés et fait état de 51 attaques menées par la Russie sur son territoire.
3: 5h08, à Bamako, de nouvelles attaques ont fait des dizaines de morts dans le centre du Mali.
5: Au moins 70 morts, selon un nouveau bilan des autorités locales. Les groupes djihadistes ont mené des attaques ce mercredi et ce vendredi dans la région de Mopti, notamment dans les villages de Kouroudé et de Dougara. Très loin du Mali, une coalition d'opposants maliens, nigériens et burkinabés se sont réunis à Bruxelles. Une nouvelle coalition baptisée Alliance des démocrates du Sahel, l'ADS, qui veut défendre un retour à l'ordre constitutionnel dans les pays de l'AES. Maria Djibrine, présidente de l'ADS, accuse les régimes militaires sahéliens d'avoir discrédité la démocratie pour justifier leur maintien au pouvoir.
12: Ils ont fait une très grande campagne de propagande pour dire que tous nos problèmes finalement viennent de la démocratie. Donc il y a tout un travail à faire pour inverser le narratif, pour montrer aux gens que pour se développer, on n'a pas besoin de la dictature, on n'a pas besoin d'imposer aux gens ce qu'ils doivent faire, penser. On a besoin de plutôt d'institutions fortes, où on a besoin des citoyens libres, on a besoin d'une justice indépendante et forte. Nous, nous sommes le porte-voix, nous allons porter la voix de ceux qui sont à l'intérieur et qui ne peuvent plus s'exprimer. Parce que la répression est telle, parce que la violence est telle qu'ils ne peuvent plus s'exprimer. Donc, nous avons l'ancrage local nécessaire pour agir localement. Il ne faut pas que les gens pensent que c'est un mouvement d'exilés nés très loin du Sahel. Il y en a des exilés parmi nous, mais c'est des gens qui se sont mis ensemble pour dire il est temps d'agir, parce que quand on voit comment la situation évolue, on ne peut que s'inquiéter, en fait. C'est même l'existence même de nos États en tant qu'État qui est menacée.
5: Des propos recueillis par Christina Okello.
3: En Colombie, Martin, beaucoup d'émotions après la mort d'un jeune journaliste.
5: Matteo Pérez, 25 ans seulement, retrouvé mort vendredi dans le département d'Antioquia, un territoire où opèrent les dissidents des FARC et des narcotrafiquants. Il avait disparu 4 jours plus tôt, alors qu'il couvrait des affrontements armés pour son média en ligne. La Fondation pour la liberté de la presse en Colombie rappelle que ce sont précisément ses enquêtes sur l'économie illicite qui lui ont valu des pressions. Correspondance en Colombie.
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15: Dans son traité de la peinture, Léonard de Vinci disait que la beauté découle de l'absence de toute disproportion. Et l'historienne de l'art Marguerite Neveu, qui cherche à démystifier le nombre d'or, en profite pour souligner que les termes employés, divine harmonie, divine beauté, divine proportion, ou ailleurs divine peinture, divine nature, ne recouvrent donc rien de mathématique et ne se réfèrent en aucune manière à une quelconque proportion géométrique. Alors qu'est-ce que la dite proportion a de si divine? Qu'est-ce qu'elle vient faire en musique, comment on la calcule et pourquoi est-ce qu'on prend le temps de faire tous ces calculs, pour quelles conclusions? Pour ce métaclassique doré, nous recevons Rémi Schulz, lecteur avisé des écrits du poète Georges Perec. Il s'intéresse depuis plus de 20 ans à ce qu'on appelle la numérologie bachienne, jusqu'à refaire les calculs, prendre le temps d'en jauger la pertinence et faire à son tour de nouvelles découvertes.

0: Bonjour Rémi Schulz.
1: Bonjour David.
0: On vient d'écouter un extrait de l'art de la fugue de Bach qui fait partie de ces partitions qui ont été investiguées par ceux-là même qui se livrent à la numérologie bachienne. Depuis quand est-ce qu'on fait comme ça des sortes de jeux numérologiques sur les partitions de Bach ?
1: Essentiellement depuis 1950 avec le livre de Friedrich Mende.
0: Ouais.
1: Bach by seinen Namen gerufen, Bach appelé par son nom. Donc il trouvait essentiellement des signatures dans la musique par les nombres de mesures, les nombres de notes, etc.
0: Par exemple, le clavier bien tempéré, si on prend cette partition qui a été beaucoup investiguée par cette numérologie bachienne, il y a plusieurs façons de faire des comptes sur cette partition.
1: Bah, énormément. Bon, il y a un Henk Diebent, un pianiste hollandais, je crois, qui a réussi à faire avec les 48 nombre du premier cahier, une grille magique où on a dans tous les sens, enfin bon, c'est une grille 6 par 8, donc dans un sens on a 8 divisé, 2088 divisé par 8, ça doit faire, je sais pas trop.
0: Ah, faut que j'ouvre une calculette pour cette émission, pardon. Alors, vous dites 2088 divisé par 8, je vais vous faire divisé par 8, ça fait 261.
1: C'est ça. Et dans l'autre, divisé par 6, ça doit faire...
0: ça fait 348.
1: Voilà, 348.
0: Alors, je vous dis, qu'est-ce qu'on compte ? Parce qu'on peut compter les notes, mais on a aussi beaucoup compté les mesures.
1: Bah, là, c'est en comptant les mesures, là,
0: ouais.
1: 2088 mesures.
0: Et on parle
1: du premier cahier.
0: Ensuite de gématrie qui va être une manière d'encoder par le nombre les lettres des notes de musique, ce qui permet à nouveau de faire des dénombrements comme ça.
1: C'est ça. Donc, alors d'abord, il y a plusieurs équivalences alphabétiques.
0: Pourquoi ? Parce que il y a pas. Ça dépend de l'alphabet qu'on prend.
1: Ça dépend de l'alphabet qu'on prend. Et de la méthode qu'on prend. Bon, la méthode la plus simple, c'est l'équivalence ordinale. A égale 1, B égale 2, jusqu'à Z égale 26 dans notre alphabet.
0: Ouais.
1: Alors, à l'époque de Bach, il y a d'abord eu l'alphabet latin qui n'avait que 23 lettres.
0: Oui.
1: Mais la
0: plupart... Parce que le V, le U étaient la même lettre.
1: Oui, il n'y avait pas de W.
0: D'accord.
1: Le I et le J étaient pareils aussi.
0: Ouais.
1: Et... À l'époque, la plupart des exégètes de Bach utilisent l'alphabet Schwenter en 24 lettres qui ajoute le W à l'alphabet latin. Donc, il ajoute après le U, V.
0: Parce que 24, c'est un nombre qui est plus flatteur numérologiquement aussi. C'est pour ça qu'on préfère cet alphabet ou...
1: Bah, je ne peux pas vous dire. C'est que les premiers résultats, notamment de Schwent, ont été obtenus avec cet alphabet Schwenter. Donc, on a continué dans la lignée. Peut-être on aurait des très bons résultats avec d'autres alphabets aussi, avec d'autres techniques de codage peut-être. Mais enfin, voilà, c'est parti. Le prix a été pris, donc on a utilisé l'alphabet Schwenter essentiellement.
0: Et c'est comme ça que le nombre 14 est devenu un nombre fétiche pour Bach, parce que c'est son nombre signature. Si on additionne avec cette méthode le B2A1C3H, ça fait 14.
1: Voilà.
0: Et alors, ce qui est troublant, c'est que si on fait le calcul avec les lettres de J.S. Bach, donc avec ses initiales, on obtient
1: 41
0: qui est le rétrograde.
1: Ouais.
0: Et si on fait Johann Sebastian Bach, toutes les lettres, ça fait 144.
1: 158.
0: Ah, j'ai mal calculé.
1: C'est Johann Sebastian qui fait 144 tout seul.
0: Ah oui, c'est ça.
1: Et Bach.
0: Ah, et plus Bach, ça fait 158.
1: Fait 14. Ouais.
0: Alors, Perec avait remarqué que les lettres de nom-prénom, ça faisait 123.
1: Non, ça, c'est moi qui l'ai remarqué.
0: Ah, c'est vous qui avez fait la remarque. Mais vous avez remarqué aussi que les lettres de Georges Perec font aussi 123.
1: Ah ouais.
0: Et que 123 est le nombre clé de La vie, mode d'emploi, son livre. Ouais.
1: Oui. Et c'est aussi le 24e prélude de Bach, prélude et fugue du clavier bien tempéré.
0: C'est-à-dire ?
1: Bah, le 24e, BWV 869, et 47, 76 mesures.

0: Alors toute la question qu'on se pose parfois, c'est de savoir si c'est volontaire de la part de Bach, au sens où on pourrait avoir l'impression que c'est de la numérologie rétrospective. Ces jeux gématriques, ils étaient tout à fait conscients?
1: Alors, ça c'est une autre question auquel on viendra peut-être à la fin.
0: Oui, d'accord.
1: Moi, je me suis assez doué pour voir des relations entre des nombres,
0: ouais.
1: Pour leur interprétation, je laisse plutôt ça à d'autres.
0: D'accord. En attendant, vous avez remarqué que Kuhnau, qui est l'un de ses prédécesseurs comme cantor de Leipzig,
1: oui.
0: Dans la préface de ses sonates publiques en 1700,
1: ouais.
0: Donc ça veut dire que Bach, à ce moment-là, 15 ans, dit bien que les nombres de mesure de ses pièces codent des mots.
1: Oui, mais il n'a pas laissé la clé, alors... On ne sait pas quel mot il connaît.
0: Faute de clé, on ne peut pas en faire grand-chose.
1: Et son introduction est d'une complexité exceptionnelle. Ça mélange du latin, de l'allemand, de latin, de l'italien. J'ai essayé d'y jeter un œil. J'y comprenais rien et il n'y a pas de traduction.
0: Alors. D'accord. Ces chiffres qui codent les lettres de Bach, donc 2, 1, 3 et 8, on est censé les retrouver partout dès lors qu'on fait des calculs sur les partitions de Bach.
1: On les retrouve surtout quand on les cherche.
0: Oui, ça aide. Oui.
1: Et bon, dès qu'il y a un petit 14 quelque part, c'est assez facile d'isoler un 2, un 1, 3, 8. Mais enfin, est-ce que ça veut vraiment dire quelque chose? Est-ce que Bach en était conscient? C'est une toute autre affaire.
0: Vous voulez dire qu'on ferait la même chose avec les partitions de Mendel? Par exemple, on en trouverait peut-être autant.
1: Pas forcément. Enfin,
0: tout le problème est de savoir où s'arrêter, quoi.
1: Oui.
0: Vous êtes beaucoup penché, vous avez amené, nous enregistrons cette émission dans une salle de l'université d'Aix-Marseille, et vous avez un livre des Hollandais Karsberger et Van Houten. Le livre est dans un état qui montre à quel point vous l'avez consulté de façon très très très assidue. Alors eux, ils vont très loin, ils vont prouver par les nombres que Bach était un initié rosicrucien.
1: Ben oui. Carrément, mais enfin, ils ont des arguments, et bon, mais c'est assez étonnant. Mais bon, le problème est que si Bach était vraiment aussi génial qu'ils le prétendent, il est aujourd'hui assez avéré que l'histoire des Rose-Croix était un canular monté par un jeune étudiant en médecine, Valentin Andreae.
0: Ouais.
1: Et donc, il fallait s'y laisser prendre. Bon, Descartes s'y est laissé prendre, mais bon, si Bach était génial, normalement, il aurait dû faire gaffe. Bon.
0: Je vais lire juste deux phrases de ce livre. L'art de la fugue commence et se termine par un groupe de 372 mesures,
1: ouais.
0: C'est-à-dire le nombre qui indique l'année de la mort de Bach dans l'ère Rose-Croix.
1: Ouais.
0: Donc il avait prédit l'année de sa mort par simplement le nombre de mesures d'une partition. La dernière mesure écrite par Bach, la mesure 239, est là. 1717e dans l'ensemble et correspond à l'année où Bach quitta Weimar pour Köthen.
1: Ouais, il faut ajouter que l'exposition du thème Bach survient, la fin de l'exposition survient à 1685 mesures,
0: ah oui,
1: qui est la date
0: de naissance
1: de Bach. Alors là, c'est assez génial d'avoir trouvé ça. Bon, mais... qu'est-ce que ça veut dire?
0: Alors, vous, Rémi, vous trouvez ça à la fois génial et à la fois inconsistant? C'est-à-dire que...
1: c'est pas parce qu'on trouve un truc génial qu'il faut en déduire quelque chose sur les intentions de celui qui l'a fait. Non.
0: C'est ça. C'est-à-dire que la coïncidence n'a pas besoin d'être herméneutiquement intéressante pour être belle quand même en tant que coïncidence, quoi. Vous avez vérifié, vous, les calculs de ce livre qui s'appelle Bach et le nombre, publié chez Mardaguer en 92.
1: Ouais. Vérifier ce qui m'était accessible.
0: Alors, par exemple, vous êtes pris à l'ensemble des 15 symphonias.
1: Oui, ou des inventions à trois voix.
0: Ouais, ça donne quoi, ce genre de calcul?
1: Alors là, c'est un de leurs meilleurs arguments, c'est que c'est 544 mesures. Ça peut correspondre à la valeur 544 de l'épitaphe de Christian Rosenkreutz, qui est donnée dans le premier manifeste rosicrucien, la Fama Fraternitatis.
0: Qui est de 1614.
1: Voilà, oui. Ouais. Cette épitaphe, elle est en 8 mots, qui ont pour somme 544, selon l'alphabet latin ou l'alphabet Schoenter, parce que c'est pareil quand on ne dépasse pas le V. Et donc, il y a quatre petites valeurs qui sont des valeurs d'invention. Et les quatre autres nombres peuvent être forgés en couplant deux ou trois inventions d'une façon unique. Alors ça, c'est assez fascinant. Et bon, et Van Houten et Kasperger, et ils arrivent à trouver le nombre 544 de multiples autre façon, et à le diviser aussi, selon les mots de l'épitaphe. bon.
0: Ce qui vous fait dire que si Bach était aussi génial qu'il le prétende, il ne serait pas tombé dans le panneau rosicrucien.
1: Voilà.
0: Que vous qualifiez de canular digne des pataphysiciens.
1: Voilà.
0: Vous pensez qu'il y avait de l'humour derrière cette idée de Rose-Croix ou...
1: Ah bah c'était un, pour moi c'était un canular, bon il y a des gens qui y croient toujours, mais bon, par exemple, il y a eu plusieurs sectes rosicruciennes qui sont venues par la suite, et Edith Piaf était rosicrucienne.
0: Alors, il y a une chercheuse suédoise qui s'appelle Ruth Tatlow.
1: Oui. Non, elle est anglaise, mais
0: elle enseigne en
1: Suède. Oui.
0: Et elle fait une démarche inverse. Elle dit que, bah, faute d'avoir la clé, ça sert plus ou moins à rien de chercher, c'est ça ou...
1: Bon, elle a fait sa thèse de doctorat sur Bach and the Riddle of the Letter Alphabet, c'est-à-dire
0: thèse de Bach 91,
1: et l'énigme de l'alphabet numéral, où elle examine, là, c'est d'abord une historienne, donc elle montre qu'à l'époque de Bach, il y avait plein de façons de coder l'alphabet numériquement. Donc, puisque Bach n'a pas donné la clé, alors on ne sait pas. C'est bien possible qu'il ait codé quelque chose, mais on n'en saura jamais rien, vu qu'il n'a pas donné la clé. Alors, si on s'en tenait à ça... Alan Turing n'aurait jamais essayé de décoder le code Enigma de l'armée allemande, vu que les Allemands, ils n'avaient pas donné la clé de leur code. Bon.
0: Donc ça, c'est sa thèse de 1991. Et puis en 2015, elle fait un livre où elle prétend avoir résolu carrément le secret de l'œuvre de Bach.
1: Ah bah oui, carrément.
0: Ouais.
1: Alors là, c'est...
0: Bach's Numbers, c'est le titre de ce livre.
1: Compositional Proportion and Significance. En 2015, donc. Alors là, elle a tout trouvé. Bon, c'est pas la peine d'aller plus loin.
0: Et donc, elle dit quoi ? C'est quoi sa résolution ?
1: Alors, bon, bah, c'est de Bach aurait composé ses recueils de façon à avoir des proportions 1-1 ou 1-2. Point barre.
0: Alors là, on en arrive effectivement à une sorte quand même de connexion entre tout ce qu'on dit depuis le début de l'émission, à savoir ces jeux de code à partir des lettres de son nom, et donc aussi des notes de musique qui sont des lettres en allemand, et les questions donc de divine proportion, c'est-à-dire de nombre d'or.
1: Elle en parle du nombre d'or pour l'éliminer en une phrase en disant que personne du temps de Bach n'a parlé de l'utilisation du nombre d'or en musique, donc c'est réglé.
0: D'accord.
1: Pas de nombre d'or chez Bach.
0: Ok. Bon, on va y revenir dans un moment. Pour l'instant, pour rester sur ce qu'elle nous dit, elle entreprend le clavier Büchlein pour le premier fils Bach.
1: Son outrecuidance est battue en brèche par le premier exemple qu'elle donne, où elle a compté les nombres de mesures. Bon, essentiellement, elle part des nombres de mesures. Et donc, son premier exemple concerne les inventions à deux et trois voix. Et dans le clavier Büchlein für Wilhelm Friedman, l'aîné de Bach, elle a trouvé deux différences dans les inventions à deux voix qui totalisent 482 mesures au lieu de 488 dans la version finale. Mmh. Elle trouve ensuite 499 pour les inventions à trois voix au lieu de 544 dans la version finale. Mais elle n'a pas vu que Bach n'en avait pas achevé la copie, alors que la fin d'une pièce était déjà systématiquement signifiée par une double barre de mesure, et la dernière mesure notée par Bach ne ressemble aucunement à la fin d'une pièce. Il n'y a en fait aucune raison de penser que la copie achevée aurait été différente de l'état final qu'on connaît en 544 mesures. Alors le problème, c'est que... Avec les 482 mesures des inventions à deux voix, il y en a une qui est à reprise, et déjà dans la version pour Wilhelm Friedman, qui a 62 mesures, et 482 plus 62, ça fait 544, soit exactement le nombre de mesures des inventions à trois voix qui n'ont aucune reprise. Donc elle part de quelque chose qu'elle ne sait pas être déjà une proportion parfaite à 1 qui aurait très bien pu appuyer sa thèse. Alors qu'elle, elle nous dit que Bach, elle a modifié ses mesures pour arriver à une autre proportion 1-1 qui est beaucoup plus tortueuse. Et bon...

0: Parce que vous, effectivement, avec le nombre des mesures que vous avez recomptées, c'est-à-dire 488 et 544, vous arrivez à un total de 1032, qui vous semble un nombre riche en possibilités, parce que c'est 0, 1, 2, 3, en fait.
1: Bah, c'est 1, 0, 3, 2, qui est pareil que B, A, C, H, qui est en demi-ton.
0: Ah oui, un demi-ton plus bas.
1: Voilà.
0: Ouais. Et vous rappelez que les 544 mesures des inventions à trois voix étaient aussi fondamentales justement dans la théorie de Van Houten et Kersberger.
1: Des Hollandais, donc. Ouais. Et donc, si eux, ils avaient connu ce résultat, ils n'auraient pas manqué de l'exploiter. Je ne sais pas comment, il faudra leur communiquer.
0: Ouais, ouais, ouais. Alors, à quel moment est-ce que ces calculs rencontrent donc le nombre d'or?
1: Alors, bon, bah, ça depuis au moins 1960, il y en a qui ont repéré des proportions d'or ou des événements significatifs au point d'or dans diverses pièces de Bach. Par exemple, le premier contrepoint de l'art de la fugue, c'est une des premières choses publiées dans le Fibonacci Quarterly.

0: Donc là, quand on écoute le premier contrepoint de l'art de la fugue, comment on fait pour dire qu'il y a du nombre d'or dedans?
1: Eh ben, d'abord, il a, un nombre de mesures assez intéressant, 78, tiens, multiple, ou c'est 84, je ne sais plus, parce qu'en fait, on rencontre à peu près la même chose dans le premier contrepoint et le deuxième contrepoint.
0: Ah oui.
1: Il y a l'entrée d'un thème qui est tout à fait spécial dans les deux cas, et elle survient au point d'or.
0: Alors c'est quoi le nombre d'or? On va peut-être prendre le temps de le définir.
1: Alors le nombre d'or, c'est défini comme le partage d'un nombre C en petite et moyenne raison A et B, est tel que C sur B égale B sur A. C'est une classique médiété grecque qui avait été étudiée par les Grecs.
0: Sauf que les Grecs n'appelaient pas ça
1: nombre
0: d'or.
1: Non, ils appelaient ça la tomée,
0: oui.
1: La section.
0: Et à quel moment est-ce qu'on a parlé de divine proportion? C'est à la Renaissance,
1: Oui, c'est Luca Pacioli,
0: c'est ça,
1: qui a vu qu'il y avait trois personnes à la Trinité qui n'étaient en fait qu'une. Et donc, le moyen de comprendre ça, c'était le nombre d'or qui harmonise trois choses. Donc, la petite raison, la moyenne raison et le tout. Donc, enfin, il explique pas trop comment ça marchait pour les trois personnes de la Trinité. Enfin, voilà, c'est de là qu'est venue la divine proportion.
0: Mais alors, quel rapport entre ce C sur B égale B sur A, qui fait donc la divine proportion, avec la suite de Fibonacci, parce qu'on les associe tout le temps?
1: Alors ça, c'est que si on poursuit la suite de Fibonacci comme toute suite additive, on additionne un élément au précédent, puis un autre élément au résultat précédent, et plus on progresse, plus le rapport de deux éléments
0: oui, ça
1: tend
0: fait
1: vers le nombre d'or.
0: Ah, parce que ça fait 1 plus 1 égale 2,
1: oui.
0: 1 plus 2 égale 3,
1: ah.
0: 2 plus 3 égale 5,
1: oui.
0: 3 plus 5 égale 8,
1: oui.
0: Et
1: 8 sur 5,
0: 5
1: ça
0: plus
1: fait
0: 8,
1: déjà
0: 4, 13, donc 8 sur 5.
1: 6, et le nombre d'or, c'est 1,618, donc on est déjà pas très loin.
0: Ah oui, c'est toujours approximatif.
1: Si on poursuit, alors là...
0: Plus on poursuit, plus...
1: Plus on poursuit, plus...
0: Si on poursuit, par exemple, 34 divisé par 21, là, ça fait 1,619.
1: Ouais, ouais.
0: Et ainsi de suite.
1: Donc, le nombre d'or, c'est 1,618 et des poussières, et plus on va...
0: Ah, d'accord. Plus on avance dans la suite de...
1: Ah, voilà.
0: D'accord. Parce que, par exemple, là, le 34 sur 21, il y a un certain Patrick Loiseleur qui le retrouve en disant que ce sont les proportions du premier prélude de Bach, et que donc, ça crée dans ce premier prélude du clavier bien tempéré une présence du nombre d'or.
1: C'est son avis à lui. Guy Marchand le rapporte et ce monde sceptique, mais enfin il le cite quand même, parce qu'en fait il y a 35 mesures dans le.
0: Et non pas 34.
1: Oui. Et donc, alors je crois que la raison invoquée, c'est qu'on a pour la première fois un dièse à la basse à la mesure 22. Donc,
0: d'accord. Ah oui,
1: toutes les mesures sont en cadeau. Les 34 premières mesures sont en quadruple croche. Et la première mesure, un peu spéciale, mais enfin bon, est-ce qu'un dièse est si spécial que ça? Donc ça diviserait en 21-13, mais enfin bon, c'est pas un exemple que je considère comme très probant.
0: Parce qu'on est toujours à faire un peu de bidouillage, c'est pour ça que vous trouvez ça pas probant.
1: Des fois on en fait, des fois on n'en fait pas. Bon, par exemple, les fameuses 372 premières mesures de l'art de la fugue, elles sont en rapport d'or absolu avec les trois contrepoints suivants qui font 230 mesures. Et
0: alors, là où on est quand même tenté de se dire que Bach a un peu fait exprès, c'est qu'il s'intéressait aux mathématiques, donc il avait les outils pour pouvoir penser comme ça, quand bien même on n'en a pas la certitude.
1: On ne sait pas ce qu'il savait du nombre d'or ou pas. Le rapport entre la suite de Fibonacci et le nombre d'or avait déjà été trouvé par Kepler.
0: Oui.
1: Mais il ne connaissait que la suite de Fibonacci, alors que toutes les suites additives donnent le même résultat au bout d'un certain nombre de termes.
0: On va écouter le chœur d'ouverture de la Passion selon Saint Jean.

0: Alors là, c'est une partition dans laquelle Guy Marchand trouve la section d'or.
1: Alors donc, il faut savoir qu'il y a 95 mesures écrites et qu'ensuite il y a un da capo.
0: Les 95 qui s'achèvent sur un accord de dominante en ré majeur. Donc
1: c'est
0: il
1: ça.
0: Y a toujours le fétichisme du cinquième degré, ouais.
1: Mm-hmm. Et donc, ensuite, il y a un da capo jusqu'au premier temps de la mesure 58,
0: ouais.
1: Qui est un accord final de
0: sol
1: mineur, donc comme il se doit, puisque la pièce est en sol mineur.
0: Et donc,
1: lui, il compte 57 mesures pleines,
0: ouais.
1: Et donc 95 sur 57, c'est pour lui 5 tiers, qui sont des nombres de Fibonacci. Donc c'est absolument impeccable pour lui. Lui, il cherche essentiellement des nombres de Fibonacci, donc il les trouve, il est content. Mais alors en fait, si on prend le nombre total de mesures 153 sur 95, c'est meilleur que le 95 sur 57 ou le 152
0: oui,
1: sur 95
0: plus on monte, mieux c'est ça
1: qui,
0: vous dites,
1: qui
0: ouais.
1: propose. Et si on compte en temps, en noir, puisque c'est à 4 temps, là, on obtient 609 mesures.
0: Ça, c'est vos calculs à vous, Rémi Schulz, hein, c'est pas ceux de Guy
1: ah
0: Marchand.
1: Bah,
0: oui, c'est ça.
1: Oui,
0: c'est une sorte de contre-calcul. Donc, je vous laisse les déplier.
1: Oui, on a 377 mesures
0: ouais.
1: pour la musique écrite, qui sont suivies d'un silence assourdissant de 3 mesures. Donc, le nombre d'or tombe en plein dans ce silence, qui est d'ailleurs si long, de 3 secondes, c'est long. Tel que certains chefs ne le respectent pas. Et ensuite, donc, en comptant ces 3 temps et les 57 fois 4 plus un temps da capo, en tout, ça va faire 609. 609 sur 377, c'est déjà un excellent rapport d'or. Mais comme le dernier temps a un point d'orgue, on peut imaginer que c'est une blanche, et 610 est le nombre de Fibonacci qui suit 377. Et 610 sur 377, ça donne le nombre d'or à 2 millionième près. C'est-à-dire qu'au niveau de la musique, ça reviendrait à quelques millièmes de seconde pour avoir le nombre d'or exact. À la fin de la musique écrite, avant le silence assourdissant de 3 mesures.
0: Ce qui laisserait penser que la section d'or peut être donc soulignée par les interprètes quand respectent ce silence. Alors, après, il y a la question de la symbolique de ces nombres, notamment, vous relevez que ces 153 mesures coïncident avec le nombre qui apparaît dans l'évangile de Jean après la Passion, quand Simon-Pierre pêche avec 6 autres apôtres sur le lac de Tibériade.
1: Oui.
0: Qu'est-ce qui se passe
1: donc,
0: à ce moment-là?
1: Il y a Jésus ressuscité qui apparaît sur la rive et qui leur dit « jetez le filet là » et il ramène le filet plein de 153 gros poissons.
0: D'accord, alors, c'est dans Jean 21-11.
1: C'est un nombre qui a été énormément commenté ensuite. Mais d'abord, il y a l'histoire du poisson qui est aussi le signe de Jonas qui a été annoncé par Jésus en Luc 11-29. Selon le livre de Jonas, le prophète, refusant la mission que lui avait confiée Dieu, s'est vu avaler par un gros poisson dont il n'a pu sortir que le troisième jour après s'être repenti. Le poisson a aussi été un signe de reconnaissance parmi les premiers chrétiens, peut-être en lien avec ces deux faits bibliques, mais surtout parce que poisson est en grec ictus, acrostiche de Jésus Christos, Théou, Uios, Sauter, Jésus-Christ, Fils de Dieu, Sauveur.
0: Donc là, il y a une espèce de codage théologique à l'intérieur de la référence au 153, potentiellement.
1: Ça, on ne sait pas. Enfin bon, 153, c'est un très bon argument.
0: Surtout que vous le liez aux paroles qui sont chantées par le chœur, en l'occurrence.
1: Dans le chœur, on trouve évidemment Jésus-Christ, et on trouve Gottes Sohn, Fils de Dieu. Et dans le choral final, on trouve là les 5 mots qui forment l'acrostiche ictis. O Gottes Sohn, mein Heiland und Gnadenthron, Herr Jesu Christ. ô Fils de Dieu, mon Sauveur et trône de grâce, Seigneur Jésus-Christ. Alors, il est à noter que les initiales des mots grecs Fils de Dieu, Sauveur, Theta, Upsilon, Sigma, sommes dans l'alphabet numéral grec 609, qui est le nombre total de temps du chœur exécuté.
0: Ah, quand vous comptez les temps, pas les notes, hein, mais les temps.
1: Les temps.
0: Ah, c'est encore un mode de calcul. Et vous, vous avez ensuite imaginé que le nombre de 610, qui est le Fibonacci de niveau 15, lui-même est gématriquement reliable à Jésus-Christ.
1: Oui, pourquoi ? Parce que les initiales de Jésus-Christ, qui sont les deux premières lettres du mot ictus, ont iotaki, la valeur 10 et 600, qui somme dans l'alphabet grec 610.
0: D'accord. Et vous avez cherché d'autres rapports entre le Christ et Fibonacci, et vous en avez trouvé en même temps, comme vous disiez, quand on cherche, on trouve.
1: C'est non, Jésus et Christos. Ils ont les sommes 888 et 1480. Ça a été exploité par les gnostiques grecs. Et le rapport se simplifie en 3 cinquièmes. C'est 3 et 5 fois 296.
0: D'accord.
1: Et 3 cinquièmes, c'est le rapport fibonacien qui, par exemple, suffisait à Guy Marchand pour signifier une présomption dorée, notamment dans le chœur, où il comptait 95 mesures écrites, 5 fois 19, et 57 pour le da capo, 3 fois 19.
0: Vous dites ça en disant bien que ça ne dit rien de la connaissance qu'on aurait que de la connaissance de Bach du grec. Ce qui n'empêche pas. En tout cas, il pratiquait le latin.
1: Oui. Et en latin, les mots Jésus et Christus ont les valeurs 70 et 112, dont le rapport se simplifie aussi en un rapport fibonacien, 5 huitièmes. Et en plus, le facteur commun, c'est 14 qui aurait pu séduire Bach.
0: Mais c'est à se demander si, effectivement, la gématrie fonctionne mieux avec certaines langues qu'avec d'autres.
1: Ben, ça, c'est toute une question.
0: Si vous avez poussé l'enquête jusqu'à l'hébreu, forcément.
1: Oui.
0: Et là, vous avez aussi trouvé des choses.
1: Alors donc, le poisson, c'est en hébreu, dag, qui s'écrit en deux lettres. D et G, Dalet et Gimel.
0: Ouais.
1: Et ce sont aussi les notes, les accords.
0: Ré et Sol.
1: Les accords, donc, qui concluent la musique écrite. Un accord de Ré majeur, D. Et le da capo s'achève sur un seul mineur qui est G. Donc, on aurait Dag, le poisson hébreu. Mmh. Alors, évidemment, c'est beaucoup plus périlleux d'imaginer un bac hébraïsant. Et ceci mérite, me semble-t-il, encore d'être mentionné.
0: Ah oui, parce que vous avez regardé, oui, la
1: d'autant
0: date.
1: D'autant qu'on trouve aussi ces nombres 4 et 7, ou ces lettres D et G. D'abord, par exemple,

0: de création en même temps que cette date serait reliée à un
1: chiffre d'or. Je constate la coïncidence, c'est tout ce que je peux dire, mais enfin, dans tous ces trucs-là, ce que les anglo-saxons appellent le cherry picking, on considère que ce qui vous arrange.
0: Ah oui, bah oui, c'est ça. Alors, vous, ce qui vous arrange, c'est de constater aussi qu'il y a une autre interprétation de ces notes d'introduction,
1: oui,
0: parce
1: bah,
0: que
1: ça, c'est
0: l'autre flûte insère entre le C et le Sol un mi bémol.
1: Oui.
0: Alors, et qu'est-ce que vous en faites du mi bémol?
1: Bah, qui se superpose au Ré en une disharmonie absolument ahurissante. C'est les deux premières notes qu'on entend sont un demi-ton d'écart. C'est assez fabuleux pour commencer une pièce. Mais alors, ce mi bémol, c'est en allemand la lettre S. Et donc, on entend successivement, sur trois temps, les lettres D, S, G, qui sont connues pour être les initiales de Deo Soli Gloria, à Dieu seul la gloire. Mm-hmm. Et à l'époque, les compositeurs ou d'autres artistes signaient souvent leurs œuvres par DSG ou SDG, Soli Deo Gloria. Et c'est le grand, on trouve ces trois lettres sur plusieurs manuscrits de
0: Bach.
1: Et donc
0: la petite formule Ré, Mi, Bémol, Sol pourrait donc encoder ce Deo Soli Gloria.
1: D'ailleurs, c'est tout à fait probable que ça soit volontaire, délibéré.
0: On parlait tout à l'heure du 377, ça c'est un nombre sur lequel vous êtes pas mal arrêté.
1: Oui. Alors non seulement c'est le nombre total de temps de la musique exécutée, mais ensuite dans la Passion selon saint Jean, c'est le nombre de notes chantées par Jésus dans les récitatifs.
0: Ça c'est vous qui l'avez fait, ce compte-là?
1: Non, c'est les.
0: C'est Guy Marchand.
1: Je le dois aux Hollandais.
0: Ah oui.
1: Van Houten et Kassberger.
0: Donc dans Bach et le nombre, publié par Marbaga.
1: Qui en tire des tas de conclusions mirobolantes, qui sont d'ailleurs ahurissantes, mais enfin, c'est pas mon problème ici. Alors, eux, ils ne savent pas que 377 est le Fibonacci de rang 14.
0: Ah oui, ils n'ont pas relié avec Fibonacci.
1: Non, les Fibonacci, ils ne connaissent pas. Et donc, ils ne savent pas, ils n'ont pas non plus comptabiliser les noirs de la musique écrite du chœur d'ouverture, qui sont donc aussi 377. Alors, il y a une curiosité, c'est que les paroles de Jésus couvrent 58 mesures de récitatif, et que la première modulation survient dans la 34e mesure, sur la 229e syllabe, donc, qui est donc aussi la 220e note.
0: 229e, oui.
1: Oui, sur le mot « darob ». Ça veut dire alors, c'est un mot cheville.
0: Ouais.
1: Enfin, on avait vu que le premier point d'orgue du chœur, qui marquera au da capo la fin de la pièce, est aussi son 229e temps. Ça, c'est assez marrant.
0: Et les 24 mesures suivantes, elles-mêmes ont un nombre de notes qui est le Fibonacci d'ordre 12.
1: Ce nombre d'arobe, les deux syllabes sont modulées et s'achèvent à la mesure 34. Et là, puisqu'on a 4 notes de plus que 229, on a 233 notes qui est encore le Fibonacci. Et puisqu'on avait 377 notes en tout, il reste pour les 24 mesures suivantes, 144 qui est encore Fibonacci. D'ailleurs, il y a un truc rigolo, c'est que là, il y a des compositeurs qui ont
0: revendiqué carrément
1: l'utilisation du nombre d'or,
0: et avec
1: parmi lesquels Stockhausen.
0: Ouais.
1: Et il y a notamment son Klavierstück 9, vers 1960. C'est une pièce pour piano qui compte 144 signatures rythmiques, donc nombre de Fibonacci, dont la grande majorité, 130, a au numérateur un nombre de Fibonacci. Lorsque ce n'est pas le cas, les nombres peuvent y être reliés. Ainsi, les deux premières signatures sont 142-8 et 87-8. 142, c'est la somme des Fibonacci de 1 à 55, et 87, celle de 1 à 34. Le tempo change ensuite, et on a donc au départ 229 croches au même tempo.
0: Eh bien, on va l'écouter d'une autre manière.

0: Klavierstück 9 de Stockhausen, qui est pour le coup explicitement bourré de références à Fibonacci.
1: Oui, mais enfin, ça reste à interpréter, vu que je ne crois pas qu'il se soit expliqué en détail. Mais enfin, bon, quand on a 130 mesures Fibonacci, bon, là, on se pose pas trop de questions.
0: Alors, si on revient à nos Van Noten et Kersberger, en fait, c'est eux hein, qui ont compté les notes chantées par le Christ.
1: Alors, justement, bon, ils en tirent des choses fabuleuses, bon, sur lesquelles je pense, mais c'est leur l'occasion d'effleurer ce qui me semble être la réelle question posée par ces harmonies numériques, car elles touchent ici le texte même de l'Évangile que Bach n'a pas modifié. Alors, ils disent... On serait presque tenté d'imaginer que les nombres fondamentaux se rapportant à Bach se trouvent déjà inscrits dans le texte de l'Évangile. Mais sans doute est-il plus prudent de considérer qu'il a entrevu les possibilités d'une façon simple et géniale et qu'il les a exploitées.
0: Ça vous laisse un peu quoi?
1: Oui, bah, nous y reviendrons peut-être, mais un seul exemple est insuffisant. Je vais passer à ce qui était ma première approche du nombre d'or chez Bach, le clavier bien tempéré. La question du nombre d'or ne m'intéressait pas spécialement, jusqu'à ce que la lecture d'une étude prétendument savante sur la question, en 2001, me conduise à une expérience. Entrer dans un ordi tous les nombres de mesures des deux cahiers et les soumettre à divers programmes. Je pensais qu'il n'en sortirait rien de significatif. Ce n'a pas été le cas. Un premier programme cherchait s'il y avait des diptyques où le prélude était en rapport d'or optimal avec la fugue, et le programme en découvrait trois. Deux sans ambiguïté, et un troisième où le prélude était à reprise, invalidant donc l'harmonie dorée lors de l'exécution.
0: Ah oui, c'est-à-dire que la réalisation de la reprise fait que le nombre de mesures est dupliqué pour une partie.
1: Oui,
0: donc,
1: mais enfin, c'est aussi ce que les peintres appellent la double coupe d'or, donc c'est considéré aussi comme valable.
0: Et donc, ça, oui, 3 sur 48, c'est pas énorme quand même.
1: Oui, mais alors, il se trouve que les deux qui sont immédiats sont dans chaque cas les pièces 14 en fa dièse mineur.
0: Ah ouais.
1: Donc 14 qui est le nombre de Bach.

0: Alors Rémi Schulz, dans Le Clavier Bien Tempéré, vous avez trouvé d'autres jeux de coïncidences numérologiques comme ça.
1: Alors d'abord, c'est deux pièces de rang 14. Elles sont en rapport avec le mot qui a forgé bar pour exprimer le bien tempéré.
0: Ouais.
1: Donc le clavier bien tempéré, c'est en allemand das wohltemperierte Klavier en 24 lettres. Probablement parce qu'il y a 24 tonalités. Et l'agglutination Wohltemperierte est un seul mot en 14 lettres qui a, selon l'alphabet Schwenter, la valeur 177. Et c'est la valeur des nombres de mesures, des pièces de rang 14, 24-40 dans le premier cahier, 43-70 dans le second cahier, en tout 177 mesures, valeur de Wohltemperierte.
0: Parce que ce mot-là, Wohltemperierte, oui. C'est une invention de Bach. Et
1: je
0: vous pensez que c'est une invention. Il a fait exprès de faire un mot de 14 lettres.
1: Je pense rien du tout.
0: Enfin, en tout cas, bon, il a fait un mot de 14 lettres.
1: Voilà.
0: Ouais, d'accord. Ok. Et puis alors l'autre diptyque, celui de rang 24.
1: Oui. Dans la 47 et 76 mesures, c'est un très bon rapport d'or parce qu'il s'agit de la seconde suite additive après celle de Fibonacci.
0: Ouais.
1: Donc c'est, pour faire court, c'est plus on progresse dans la suite. Bon, on a toujours le rapport qui est le nombre d'or, une approximation du nombre d'or, mais là, plus on progresse dans la suite, plus les nombres qui s'appellent la suite de Lucas sont des approximations des puissances correspondantes du nombre d'or.
0: Et le fait que l'autographe de la partition soit de 1722, vous l'investissez aussi, vous
1: ben, oui,
0: des corrélations avec ça.
1: Dans le premier cahier, on a donc le diptyque 14 qui est en rapport d'or,
0: ouais.
1: Et le diptyque 24 qui a 123 mesures en rapport d'or aussi. Et 14 fois 123, ça fait précisément 1722.
0: Et donc, en regardant l'ensemble des trois diptyques dorés, donc des trois préludes et fugues qui ont la section d'or, quand on additionne le nombre des mesures...
1: Un truc qui m'a sidéré, là.
0: Ça fait partie de vos plus grandes découvertes sur... Ouais.
1: Donc, on a les préludes qui font 24 plus 47 plus 43, 114 mesures, c'est 3 fois 38.
0: Ouais.
1: Les trois fugues, 40 plus 76 plus 70, 186 mesures, c'est 3 fois 62. Et 38 et 62, c'est le partage d'or idéal en nombres entiers du nombre rond 100.
0: Ah oui, d'accord. Ouais. Donc si on cherche à répartir dans le 100, effectivement la section d'or, ça fait 38-62, respectivement, ce qui sont en les triplant, le nombre de mesures totales des trois préludes d'un côté, des trois fugues d'autre part, qui entre eux font la section d'or.
1: D'accord. C'est déjà pas mal. Alors, si on considère le second cahier comme une suite du premier, le diptyque 14 du second devient le 38e de l'ensemble, et on a alors une suite additive 14-24-38, qui se poursuivrait par 62 et 100, les nombres moyens des mesures des fugues et des diptyques concernés. Alors donc,
0: bon, là,
1: ça
0: s'accorde
1: ensemble.
0: Et alors, les tonalités, c'est pareil, là, elles ont une valeur potentiellement numérologiquement
1: intéressante. Bah oui, c'est-à-dire que c'est... Donc le dernier, c'est en si, qui est la quarte de fa dièse, et le suivant, c'est fa dièse, c'est la quinte de si.
0: Là, c'est des façons de moduler assez habituelles chez Bach, mais en quoi est-ce que...
1: Oui, enfin, bah voilà, on a une harmonie immédiate au niveau des...
0: D'accord.
1: Au niveau musical, qui suit l'harmonie dorée. Alors, 14, 24, 38, ce sont encore 7, 12, 19 pour les tonalités mineures, puisque toutes ces tonalités sont mineures, et on rencontre cette succession, 7, 12, 19, intentionnellement dorée, dans une œuvre de Sofia Gubaidulina, l'oratorio Alléluia en 1990.

0: Un extrait de l'oratorio Alléluia de 1990 de Sofia Gubaidulina. Rémi Schulz, vous nous disiez que dans cette œuvre, on retrouve la succession 5, 7, 12, 19 qui est une suite additive qui a été baptisée suite évangélique par Georges Arnoux dans Musique pythagoricienne et Âme
1: alors
0: du
1: ça,
0: monde.
1: Alors, il est parti des nombres, parce que 7 et 12, c'est des nombres évidemment musicaux.
0: Et évidemment théologiquement chargé aussi.
1: Oui. Et il l'a baptisé évangélique, parce que dans les miracles de Jésus, on trouve les nombres 7, 12, 5, 7, 12, dans les multiplications des pains, etc. Bon. Enfin, apparemment, c'est du livre de Georges Arnoux, Musique pythagoricienne et âme du monde, dont s'est inspirée Sofia Gubaidulina.
0: Alors tout à l'heure, vous avez divisé par 3 le nombre de mesures totales des préludes et fugues qui entre eux ont un rapport de section d'or pour obtenir un total de 100. Donc ça veut dire que si on a la somme de ces mesures, il y en a 300.
1: Oui.
0: Et 300 pour vous, c'est pas anodin non plus.
1: Bah oui, c'est la somme des nombres de 1 à 24. Et donc il y a 24 lettres de l'alphabet Schwenter et 24 préludes et fugues, 2 fois. Bon.
0: Et si on...
1: Ceux qui pratiquent ce type de jeu gématrique, l'alphabet avait souvent une signification quasi mystique. Ainsi, un pasteur allemand a composé au XVIe siècle des centaines de vers, chacun correspondant à la somme des 23 lettres de l'alphabet latin, selon une autre équivalence. En approfondissant, les 24 lettres Das Wohlt Imperierte Klavier ont la valeur 266. Qui pourrait être vu comme le PPCM de 14 et 38.
0: Donc PPCM, c'est-à-dire
1: le plus petit commun multiple,
0: de 14 et 38, oui. D'accord.
1: Donc on aurait à la fois, pour ces pièces qui font 300 mesures, qui permettent 14, 24, 38, on aurait, et qui sont les pièces 14, 24, 38, on aurait le 24 par la somme 1 à 24 et 300, et le 14 et le 38 par masque 266, et 7 fois 38 et 19 fois 14.
0: Vous avez lancé un autre programme qui cherchait des harmonies dorées dans les fugues seulement.
1: Le résultat le plus fascinant concernait les fugues 14 à 24, 11 fugues.
0: 11 fugues ont un rapport 14 à 24, c'est ça?
1: Oui. Et elle totalise 610 mesures, le nombre qu'on a déjà vu de Fibonacci d'ordre 15, qu'on a envisagé pour la totalité du chœur étudié précédemment. 610 se répartit en 377 pour les 7 fugues 14 à 20, et 233 pour les 4 fugues 21 à 24.
0: Là, vous totalisez les mesures de toutes les fugues concernées, c'est ça?
1: Oui. 377 et 233. Les Fibonacci 14 et 13 qui découpaient aussi le cœur selon mon approximation précédente.
0: D'accord.
1: Et alors donc là on a aussi donc on a 11 qui est réparti en 4 et 7.
0: 4 plus 7 égale 11.
1: Et 4, 7, 11, ça appartient
0: à une suite,
1: additive qui est la suite de Lucas qu'on a vu précédemment.
0: Ah oui, donc si on continue, on fait 11 plus 7 égale 18.
1: 29, 47,
0: 11 plus 18,
1: 76.
0: 29, d'accord.
1: Et 47 et 76, c'est les deux derniers nombres du diptyque, du premier cahier. Et justement, on parlait des signatures SDG ou DSG. Et à la fin du premier cahier du manuscrit de 1722, donc 14 fois 123, Bach a inscrit les lettres SDG pour Solide et Gloria. Et la valeur de ces lettres est 29. D'ailleurs, certains imaginent que ça pourrait ne pas être si humble que ça, puisque 29, c'est aussi la somme des 3 initiales de Bach. JSB.
0: Ah, donc dans JSB, et 29 est aussi un nombre de la suite d'Edouard Lucas.
1: Chaque lettre de SDG est elle-même un nombre de Lucas, 18, 4 et 7. Et ces initiales pourraient éventuellement être candidates à la proposition émise par Luca Pacioli dans la Divine Proportion, laquelle décrirait l'harmonie entre les 3 personnes de la Trinité. SDG, Ah, oui. Spiritus Deus Jesus. Il y en a qui veulent écrire Jésus avec un G, c'est d'ailleurs le cas en sarde, enfin, qui refuse l'utilisation de la lettre J, qui est l'initiale de Judas.
0: Mais vous qui avez beaucoup pratiqué ce genre de jeu numérologique sur les textes de Pérec, par exemple, est-ce que vous vous souvenez, si vous avez été péricologue ou lipien avant de devenir numérologue bacchien, ou l'inverse?
1: Ben, c'est toute une histoire. Moi, j'ai commencé par l'hébreu, puis je suis passé au latin. Et donc,
0: et
1: après,
0: vous avez
1: je suis,
0: ben,
1: alors
0: et...
1: comme je rencontrais assez peu d'écho, je suis venu à
0: D'accord.
1: des textes plus accessibles, donc notamment Pérec.
0: Et oui, c'est comme ça que vous avez cette espèce de réflexe, chaque fois que vous voyez des lettres, d'y voir des nombres,
1: oui.
0: et réciproquement. 610, c'est la valeur des initiales de Jésus-Christ,
1: oui.
0: IX. Ouais.
1: Alors, ce qui est rigolo,
0: comme
1: c'est qu'on a ici 610
0: et...
1: sur 11 fugues.
0: Oui.
1: Et 11, ça s'écrit en latin, XI, qui correspond au chi iota grec.
0: D'accord.
1: Qui sont les initiales de Jésus et dont la valeur est le nombre de mesures de ces 11 fugues qui font 610 mesures.
0: Toujours. Alors, il y a une révélation que vous avez faite, une découverte que vous qualifiez de fantastique, toujours dans le clavier bien tempéré.
1: Alors là, c'était un autre
0: programme.
1: C'est
0: en prenant l'ensemble des deux cahiers.
1: Mais oui. Là, ouais. Là, j'ai mon programme comparé. Les nombres totaux de mesures dans chaque tonalité, les deux cahiers confondus.
0: Ouais.
1: Et alors là, le programme, bêtement, il trouvait quatre relations d'or.
0: Ouais.
1: La tonalité 4 do dièse mineur est en rapport avec la tonalité 14, déjà étudiée, fa dièse mineur.
0: Ouais.
1: Il y a ensuite trois harmonies entre des tonalités bac. Il vaut mieux maintenant recourir au nom allemand. Et on a alors la dernière, H mineur, tonalité 24 déjà remarquable et remarquée, qui est en rapport d'or avec la première, C majeur. Ensuite, l'avant-dernière tonalité, 23,
0: ouais.
1: H majeur, est en relation avec la tonalité 2, C mineur. Et finalement, les autres relations sont entre les tonalités 22 et 20, B mineur, et A mineur.

0: Et vous avez, Rémi Schultz, regardé l'ensemble de ces 8 tonalités.
1: Alors bon, elles offrent en elles-mêmes d'étonnantes propriétés, mais je me suis surtout posé la question de savoir s'il y avait moyen de relier au site tonalité Bach déjà présente les deux autres tonalités manquantes en A majeur, 140 mesures, et B majeur, 248 mesures, 388 en tout, dont le partage d'or idéal est 148-240. Une possibilité finit par apparaître. Je ne sais plus combien d'années après.
0: Ah oui, mais ça prend beaucoup de temps tout ça.
1: Alors les 8 tonalités Bach totalisent 1642 mesures en tout, dont le partage d'or idéal serait 1015-627. En procédant à rebours, il est possible de reconstituer la suite additive qui mène le mieux à 1642, soit 3, 28, 31, 59, 90, 149, 239, 388, 627, 1015 et 1642. On a vu au passage qu'il y avait 388, ce qui permet donc de relier 388 à 1642.
0: Et cette suite additive, c'est vous qui l'avez faite, elle est déjà consacrée par la littérature mathématique, non ?
1: On trouve à peu près tout sur le site des suites additives.
0: Oui, d'accord. On pioche la suite additive qui va bien.
1: Quand le créateur du site ne sait pas quoi faire, il rajoute une suite additive, ce qui fait qu'on trouve à peu près toutes les suites additives qu'on peut rêver. Donc,
0: d'accord.
1: Celui-là, je ne suis pas sûr qu'elle y soit, mais il me semble bien qu'elle y est.
0: Mais c'est la seule suite additive, vous dites, dont termes consécutifs vont coïncider avec des chiffres bachiens.
1: Alors donc, une obsession des Hollandais, c'est les nombres bachiens.
0: Ah oui, ils font carrément la somme de
1: des
0: tous ces
1: nombres qui sont composés des seuls chiffres 1, 2, 3 et 8. Or, dans cette suite additive particulière, les termes d'ordre 1, 2, 3, 8 sont 3, 28, 31 et 388. Donc des nombres bachiens.
0: Que dans les tonalités qui renvoient à son nom, forcément, Bach va charger spécialement en nombres bachiens, c'est-à-dire ceux qui font 1, 2, 3, 8.
1: Ouais. Ah, c'est une hypothèse absolument hallucinante, vu qu'au temps de Bach, on ne connaissait que la suite de Fibonacci. Et on n'en parlait pas tous les jours non plus.
0: C'est la seule suite additive qui soit connue à ce moment-là.
1: Non, ce qui est rigolo, c'est qu'on trouve des indices qui pourraient accréditer cette structure remarquable. Parmi les 48 diptyques préludes fugues des deux cahiers, certains ont des préludes à reprise, ce qui ne modifie en principe pas le compte des mesures de la musique écrite. Et parmi les sestons BACH majeur et BACH mineur, donc 16 en tout, 4 sont concernés. Les tons H mineur, C mineur, A mineur, B dans l'ordre, dont les préludes totalisent 194 mesures écrites et donc 388 jouées.
0: On retrouve le
1: 388. Et parmi 1820 possibilités, c'est la seule qui fait apparaître les lettres BACH dans l'ordre, certes inverse, mais il aurait fallu un troisième cahier pour avoir l'ordre exact. Il n'y a à ma connaissance, autre indice, dans toute cette musique, des dizaines de milliers de notes en tout, qu'une seule succession des notes BACH dans une même voix, dans cet ordre ou à rebours. Et c'est dans l'alto de la première fugue du second cahier, en C majeur, donc une autre pièce qui fait partie de l'ensemble doré des 8 tonalités. Et il y apparaît la section HCAB à l'alto, aux mesures 9-10, et ce sont les notes 28 à 31 de cette fugue à trois voix, dont l'exposition ressemble à une double signature Bach. Le médium compte 21 notes du thème, plus 38 notes, la basse 21 notes, et l'alto 38 notes, 21. Plus 38, plus 17.
0: C'est une bonne façon de se débarrasser de la question de savoir combien de notes on doit mettre dans une partition. Il suffit de s'en remettre à ce genre de calcul. Et il y a un autre indice
1: Oui, mais là c'est beaucoup plus compliqué. Alors, je vais le laisser de côté. Mais enfin, ça peut rendre compte de pourquoi il y a non pas 148 et 240 mesures dans les tonalités B et A majeur, mais 140 et 248. Alors là, c'est plus compliqué. Je le laisse de côté.
0: Merci.
1: Enfin, c'est sur mon site.
0: Beaucoup, Rémi Schulz, okay. Pour tous ces calculs. Votre site, on va le citer pour qu'on puisse aller le visiter si on veut encore et encore des calculs de ce genre, qui s'appelle le quaternite.blogspot.com.

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2: Il est 8h à Tenerife, une heure de moins en temps universel. 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
2: Le journal international avec vous, Martin Guez, et à la une, ces évacuations sous haute précaution à Tenerife.
4: Des précautions qui riment avec tension, alors que le navire de croisière Hondius est arrivé dans l'archipel espagnol des Canaries, où se trouve notre correspondant François Musso. 150 passagers doivent être évacués par l'OMS, alors que 6 cas d'antivirus ont été confirmés à bord du bateau. Israël a annoncé ce matin avoir relâché et expulsé 2 militants humanitaires de la flottille pour Gaza. Les ONG de défense des droits de l'homme et l'ONU élèvent la voix contre des arrestations en dehors de tout cadre légal. Drôle de fête autour de la rivière Narva qui sépare l'Estonie et la Russie. Côté russe, on célébrait les 81 ans de la victoire soviétique sur l'Allemagne nazie. Côté estonien, c'était la fête de l'Europe et au milieu coule une rivière plutôt glaciale. Vous l'entendrez, glaciale aussi l'ambiance dans le vestiaire du Real Madrid qui a complètement explosé cette semaine au pire des moments alors que le Real affronte le Barça ce soir dans le Classico.
2: Ça y est, le navire Hondius a achevé son périple chaotique à travers l'Atlantique. Le voilà arrivé à Tenerife.
4: Un rythme de croisière au départ d'Ushuaïa le 1er avril, avant que le séjour ne tourne au drame et à la psychose pour les passagers. Et la découverte d'une épidémie d'antivirus. 6 cas ont été confirmés par l'OMS. 3 personnes sont mortes de cette maladie rare mais connue, pour laquelle il n'existe ni traitement ni vaccin. Aujourd'hui, les évacuations vont s'enchaîner et on retrouve en direct des îles Canaries notre correspondant en Espagne, François Musso. François, l'Organisation mondiale de la santé prend toutes les précautions possibles pour éviter la psychose. Et les passagers qui commencent tout juste à débarquer.
5: Oui, c'est cela. Le Hondius est arrivé un peu plus tard que prévu d'ailleurs dans le port industriel de Granadilla, au sud-est de l'île, avec une nuée de journalistes sur le quai et environ 350 policiers. Comme prévu aussi, il reste à distance et le processus d'évacuation a commencé. Tout était en place. Pour cela, les Zodiacs qui vont chercher par groupe de 5 et par nationalité les passagers. Une installation sanitaire les attend sur le port pour voir s'ils présentent ou non des symptômes de l'antivirus, auquel cas il leur faudra rejoindre le principal hôpital de l'île. Si tout va bien, ils seront ensuite acheminés par autobus jusqu'à l'aéroport international du sud de Tenerife. Précisons qu'ils seront alors placés dans ce qu'on appelle ici une burbuja wawa, c'est-à-dire une protection sanitaire autour d'eux afin d'éviter tout risque de contagion. Signalons qu'ils ne pourront se rendre à l'aéroport que si un avion les attend déjà sur la piste, toujours pour minimiser les risques. La plupart des pays des 22 nationalités ont répondu à l'appel en envoyant un appareil, mais apparemment il y a un retard. Dans le cas de l'Australie et des Pays-Bas au moins, voici le dispositif qui s'est mis en branle avec les 14 passagers espagnols et qui va prendre un certain temps.
4: Merci beaucoup François Musso, en direct de Tenerife sur RFI. La France a annoncé le rapatriement de 5 passagers dans les heures à venir. Le Premier ministre du pays, Sébastien Lecornu, tiendra cet après-midi une réunion pour faire un point avec ses principaux ministres à Matignon.
2: Dans l'actualité également au Liban, l'intensité des frappes israéliennes ne baisse pas.
4: 15 morts et encore hier dans le sud du pays, selon les autorités libanaises. Et ce, à quelques jours de négociations annoncées à Washington entre Israël et le Liban, l'État hébreu qui annonce par ailleurs ce matin avoir expulsé 2 militants arrêtés à bord de la flottille pour Gaza. C'était le 29 avril au large de la Crète, île grecque située à moins de 1000 km de l'enclave palestinienne. Plusieurs ONG ont alerté sur ces arrestations et sur les conditions de détention subies par ces militants humanitaires. L'ONU dénonçait des incarcérations en dehors de tout cadre légal. Nicolas Roca.
6: Deux étrangers arrêtés dans les eaux internationales puis emmenés de force dans le territoire israélien. Adel Abou Sali, membre du groupe de défense des droits humains Adala et avocate des deux militants.
7: Toute cette semaine, nous avons argumenté auprès de la cour israélienne qu'il s'agit d'une arrestation illégale qui s'est produite dans les eaux internationales sur un bateau italien et qu'il devrait être relâché immédiatement et de manière inconditionnelle.
6: Des arguments rejetés par le tribunal, accusés d'être affiliés à une organisation proche du Hamas. Les deux hommes n'ont pas été inculpés, mais ils sont tout de même restés en détention. Menottés, les yeux bandés dès qu'ils sortaient de la cellule, ils auraient aussi subi des menaces, selon l'avocate.
7: Ils ont tous deux déclaré avoir été menacés par les enquêteurs. Saïf a été menacé de voir sa famille et sa propre vie anéantie. Thiago, lui, a été menacé d'être tué ou d'être emprisonné pendant 100 ans.
6: Elle souhaite, sans conviction, déposer plainte pour ses abus.
7: C'est important de noter que ces plaintes ne débouchent généralement sur aucune prise de responsabilité. On constate un manque flagrant et manifeste de responsabilité. responsabilité de la part des autorités israéliennes face à leurs propres actes et violations du droit.
6: Une incapacité à condamner ses propres abus fréquemment dénoncés par les ONG au sujet des violences commises à Gaza ou en Cisjordanie occupée.
4: Et puis enfin, toujours au Moyen-Orient, l'Iran menace les États-Unis d'une lourde riposte après des frappes américaines contre deux de ses pétroliers dans le golfe d'Oman. Et puis au volet économie, le géant pétrolier Aramco profite lui de la flambée des cours du pétrole. Le géant saoudien annonce une hausse de plus de 25% de son bénéfice net au premier trimestre 2026.
2: La Russie, comme l'Europe, avait des choses à fêter hier matin, samedi 9 mai.
4: Sur la place rouge de Moscou, la Russie commémorait les 81 ans de la victoire sur l'Allemagne nazie. Le président russe Vladimir Poutine y a déclaré hier soir que la guerre en Ukraine se dirige vers sa fin, tout en ciblant le rôle des Européens dans le conflit. Toute autre ambiance en Estonie, petit pays balte frontalier de la Russie, où l'on célébrait surtout la fête de l'Europe, notamment dans la ville de Narva, qui fait face à la ville russe d'Ivangorod. Deux villes jumelles, deux villes miroirs. Reportage à Narva, Marielle Vituro.
8: Il faut planter le décor. Deux forteresses austères séparées par la rivière Narva. La suite, c'est Maria Smirnova, la directrice du musée, qui la raconte.
9: Nous avons déroulé une grande banderole qui montre Poutine en criminel de guerre. C'est très visible. En face, on peut voir le discours de Poutine sur la place rouge.
8: Des deux côtés, la musique et les festivités donnent le ton. Raïvo enseigne la mécanique. Il ne veut pas savoir ce qui se passe sur l'autre rive.
10: Surtout quand on voit ce qui se passe dans le monde aujourd'hui, je sens que c'est important de célébrer le fait d'appartenir à l'Union européenne.
8: Les 50 000 habitants de Narva sont quasiment tous russophones. Alors, on se presse par intérêt ou par ennui pour observer le côté russe. Irina vient de Sibérie. Elle habite ici depuis 40 ans.
11: C'est une tradition. Dans chaque famille, il y a un héros qui est mort dans cette guerre affreuse. Ce n'est pas de la propagande. Mon grand-père est mort. C'est la mémoire de notre famille.
8: Le premier ministre Kristen Michal a fait le déplacement.
10: L'Europe commence à Narva. Nous nous engageons pour la sécurité de l'Europe dès le 1er mai.
8: Ici, à la limite de l'Europe, on se prépare à toutes les éventualités. La surveillance des frontières est constamment renforcée. Marielle Vituro, Narva, RFI.
4: Et sur le terrain militaire, russe comme ukrainien s'accusent mutuellement de violation de la trêve de 3 jours en cours. Hier, l'Ukraine a recensé 2 morts et 3 blessés et fait état de 51 attaques menées par la Russie sur son territoire.
2: 8h07 à Douala, au Cameroun. Un dernier hommage à Anissé Kané.
4: Opposant politique, leader du petit parti de gauche, le Manidem, il est mort en détention en décembre dernier, à l'âge de 74 ans. Son décès à la suite d'une élection présidentielle controversée avait suscité une vive émotion au Cameroun. Ses obsèques avaient lieu hier à Bomono, son village natal situé tout près de Douala. Anissé Kané, qui avait affiché son soutien à Issa Tchiroma Bakary, principal opposant à Paul Biya lors de la dernière présidentielle, ce qui lui vaudra son arrestation. Plusieurs personnalités politiques sont venues lui rendre un dernier hommage, non sans créer quelques polémiques. Notre correspondant Richard Onanena était sur place.
12: Un révolutionnaire ne meurt pas.
13: Henriette Ekoué, journaliste et camarade de lutte d'Anissé Kané, le pense. La flamme allumée par Anissé Kané trouvera un autre porteur.
12: Quand un révolutionnaire tombe, un autre prend le flambeau. Donc ne vous inquiétez pas, la lutte continue.
13: Mais au sein de son parti, le Manidem, les divisions ont persisté malgré l'appel à l'apaisement de son fils. Un communiqué du parti a annoncé l'exclusion de l'unique élu du parti pour avoir participer aux obsèques. Isaac et Banda Sangem.
14: La base militante du Mungo Sud a voulu qu'on soit présent aux obsèques de leur frère. C'est pour ça qu'on est là. Indépendamment de la position que la direction du parti a prise.
13: Jacques Bertrand, un militant de l'opposition, préfère saluer la mémoire d'un baobab de la lutte contre le néocolonialisme et en faveur de l'alternance.
15: Nous prenons l'engagement de continuer le combat de la libération du Cameroun, le combat de la souveraineté populaire.
13: De son côté, Joshua aussi, président du Front social-démocrate, regrette le départ précipité d'une voix forte des partis de gauche.
16: Il ne faut pas oublier que le SDF et le Manidem sont de la gauche. Nous avons eu plusieurs combats ensemble et je pense qu'aujourd'hui nous allons combattre encore avec plus d'ardeur que hier parce qu'il nous laisse l'aigle.
13: Anissé Kané est mort en détention en décembre 2025. Il repose depuis ce 9 mai à Bomono, son village natal. Richard Onanena, de retour de Bomono, RFI.
2: Et à RFI, il est 9h09 à Paris sur RFI. Il y a tout juste 25 ans, la loi Taubira reconnaissant l'esclavage comme crime contre l'humanité était votée au Parlement français.
4: Le 10 mai 2001, Christiane Taubira était alors députée de Guadeloupe. Elle était hier l'invitée de Valérie Nivelon pour la Marche du Monde, émission à réécouter, même à revoir en vidéo sur notre site RFI.fr. Un quart de siècle plus tard, les familles de descendants d'esclaves sont toujours dans l'attente de réparation. Une justice réparatrice sur laquelle le Royaume-Uni possède plusieurs longueurs d'avance sur la France, Sylvie Coffey.
17: Une fois le crime reconnu reconnue par la loi une fois le dialogue instauré entre les différents descendants, esclaves et esclavagistes. Il faut aller encore plus loin pour aider les victimes qui subissent encore le racisme. Marie-Annick Gournet est professeure à l'université de Bristol.
18: Le problème, c'est qu'aujourd'hui, on a une bonne partie de notre population qui est en souffrance. La population noire qui a eu en héritage cette expérience.
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1: Bonjour, vas-y, les perles de la belle Justine. Présenté par Yann sur la radio d'Ivoire. Eh oui, je sais que le 1er mai vient de passer, mais j'ai quand même envie de partager avec vous les chansons avec comme thème work, ou disons le travail. Et pour démarrer, c'est pas mieux qu'avec John Lennon. Ça date de 1970, sur l'album John Lennon and the Plastigona Band. C'est l'album qu'il a fait juste avant Imagine. Bien sûr, je parle de Working Class Hero, John Lennon.

On continue avec une chanson qui date de 95, qu'on trouve sur le troisième album, The Will Oldham. Là, il a enregistré encore sous le nom de Palace. On trouve cette chanson sur l'album Viva Last Blues. Et il Work Hard, Play Hard, Palace.

On poursuit avec une chanson qui est sortie en 2013 de la chanteuse américaine Diana Jones, Song for a Worker. Elle continue à faire de très bons disques. Diana Jones.

Et là, j'ai une chanson pour vous qui date de presque un siècle, hein, pour la première fois enregistrée en 1928 par un trio qui a ouvert la voie à la country, au folk et au bluegrass. La chanson « I ain't gonna work tomorrow », »,« Je ne vais pas aller bosser demain ». Et bien sûr, c'est The Carter Family, « I ain't gonna work tomorrow ».

Ben voilà pour le Carter Family. On se met dans le temps plus tard, 50 ans plus tard, en 72. On entend pour la première fois les Américains de Steely Dan avec leur album Can't Buy a Thrill. Et on trouve cette chanson Dirty Work et c'est une de leurs chansons les plus accessibles en fait. Steely Dan, Dirty Work.

Vous écoutez les perles de la belle Justine, Radio Diva. On se met dans les années 50, juste avant le rock'n'roll explose. Il y a certain Hank Bala qui enregistre Work With Me Annie. Et c'est un peu une chanson salace, mais c'est pour ça que ça a eu beaucoup de succès, il me semble, dans le temps, en 1954. Work With Me Annie, Hank Bala.

continue avec une chanson qui sort en 82 de Jim Carroll Band, un des copains de Patti Smith, donc on parle beaucoup, c'est lui aussi, et à juste titre, à la sortie de son livre. Là, c'est Work, Not Play, Jim Carroll, sur son deuxième CD qui s'appelait Dry Dreams. Travaillez, ne jouez pas.

Et à présent, une chanson française traditionnelle, enregistrée en 1996 par Zachary Richard, ce musicien de Louisiane, et retourné au Canada pour enregistrer le disque Cap Enrayé. C'est un de ses meilleurs, à mon avis. Et bien sûr, le titre très très connu, Travailler, c'est trop dur, Zachary Richard.

En 1980, le guitariste et compositeur de Who, Pete Townshend, sort un de ses meilleurs CD, Empty Glass, et on trouve cette belle chanson, Keep on Working, Pete Townshend.

Work par Pete Townsend, Keep on Working. En 95, on trouve la mémoire neuf de Dominica et où il se pense sur le travail. Le titre de la chanson d'ailleurs, c'est le travail. Et on entend aussi sa compagne de l'époque, Françoise Breut ou Françoise B. Le travail, Dominica.

Le travail de Dominica et aux dernières nouvelles, il travaille toujours. On fait un petit saut dans le temps, on se trouve en 70. Le groupe mythique Kennedy, et c'est leur dernier album avec Al Wilson de Blindel. Et c'est une chanson de Wilbur Harrison, on en parlera après, chantée par Bob de Bear Hyde. Ils étaient aussi présents à Woodstock. Kennedy, let's work together.

The Best of Work, avec les perles de la belle Justine, Radio Diwa. Donc, je vous disais, c'est une chanson composée par Wilbert Harrison. Et là, c'est une chanson de lui. Ça s'appelle Off to Work Again. C'est un chanteur, pianiste de rhythm and blues, très connu dans les années 60. Là, ça date de 62. Et c'est aussi lui, par exemple, qui a composé la chanson assez connue, Kansas City. Wilbert Harrison, Off to Work Again.

Et voilà pour l'incroyable Wilbert Harrison. On se trouve maintenant en 2013 sur le premier album CD de Valerie June. Et elle s'est penchée sur le Working Woman Blues. Valerie June.

0: Valerie Dune, qui heureusement a continué à faire des très bons CD. Là, je voudrais trouver un petit perle des années 60, une certaine Barbara Dane, assez connue aux States parce qu'elle s'est fait connaître en chantant avec Louis Armstrong notamment et Muddy Waters à la télévision américaine. Et puis, elle a chanté sa révolte contre la guerre, le racisme et le capitalisme. Elle est même allée en 66 à Cuba, après la révolution cubaine, pour lui donner des concerts contre le gouvernement américain, bien sûr. Cette chanson, Working Class Woman, plus de 6 minutes, et c'est elle qui l'a composée avec deux autres personnes. Barbara Dane, Working Class Woman.
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Voilà, chantez bien, la future est à moi. Maintenant, on passe par un gospel qui date de 1960. Le groupe, ça s'appelle The Highway QC, Working on the Building. The Highway QC, c'est un groupe de gospel qui ont performé pendant plus de 70 ans. Et ils avaient même parmi eux un certain Sam Cooke en 1951, quand ils ont commencé. 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

Ah voilà, on était en 1960 et on reste dans la même époque. Parce que, pour bien terminer cette session sur le travail, le work, bien sûr, comment ne pas passer par Nina Simone. Cette chanson est d'abord publiée sur l'album de Oscar Brown, ce qu'il a composé, mais c'est bien sûr l'interprétation de Nina Simone qui en fait un énorme succès mondial en 1961. Work Song, c'est aussi une chanson connue sous un autre titre, Chain Gang, notamment performée par Sam Cooke. Voilà, Nina Simone, Work Song.

Ah, Nina Simone. Bon, c'est déjà terminé. Une heure. Quand on travaille, ça passe très vite. Je vous dis à la prochaine et ciao, ciao.

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2: Bonjour et bienvenue, 10h TU midi, ici à Paris, le journal sur RFI.
3: Gilles Moreau.
2: Dans l'actualité de ce dimanche, les opérations d'évacuation du navire de croisière touché par un foyer d'antivirus. Opération entourée de beaucoup de précautions. Elle se déroule actuellement pays par pays au port de l'île espagnole de Tenerife dans les Canaries, à suivre dès le début du journal. L'Ukraine et la Russie s'accusent mutuellement de frappes malgré le cessez-le-feu négocié par les États-Unis. L'Ukraine fait état d'un mort et 3 blessés à Zaporijja, des blessés aussi à Kharkiv et à Kherson. Le Koweït, lui, fait état d'une attaque de drones sur son territoire. Attaque d'origine inconnue, pas de victimes signalées. En France, la journée nationale des mémoires de la traite de l'esclavage. Le Premier ministre préside une cérémonie à Paris. Les opérations de débarquement donc sont en cours sur l'île espagnole de Tenerife, dans les Canaries, où est arrivé ce matin le MV Ondius. Plusieurs des occupants du navire sont, vous le savez, porteurs de l'antivirus, virus rare, méconnu et contre lequel il n'y a pas de traitement. Des responsables espagnols de la santé sont montés à bord pour effectuer un ultime contrôle avant l'évacuation des passagers et des membres d'équipage. Tout se présente bien selon la ministre espagnole de la Santé, qui a fait le point sur ces opérations. On écoute Monica Garcia.
4: L'ensemble du groupe de passagers reste asymptomatique et le premier groupe à avoir été débarqué est celui des citoyens espagnols. Le prochain pays à être évacué sera les Pays-Bas, qui prendra aussi les citoyens d'Allemagne, de Belgique, de Grèce ainsi qu'une partie de l'équipage. Ensuite suivront les différents vols prévus pour aujourd'hui. Aucun incident ne nous a été signalé pour les passagers du Canada, de Turquie, de France, du Royaume-Uni, d'Irlande et des États-Unis qui débarqueront au fur et à mesure que les vols arriveront. Le vol final de toute la procédure est donc prévu pour demain en provenance d'Australie. Il transportera 6 personnes originaires d'Australie, de Nouvelle-Zélande, mais aussi d'Asie. Et ce vol devrait arriver demain après-midi.
2: On vient d'entendre la ministre espagnole de la Santé. Donc les opérations d'évacuation se déroulent par groupe de nationalités. Il y en a une vingtaine. Par mesure de précaution, toutes ces personnes qui étaient à bord du navire sont considérées comme des contacts à haut risque, fait savoir hier soir l'Agence européenne de santé publique. L'Ukraine et la Russie s'accusent mutuellement de frappes malgré le cessez-le-feu négocié par les États-Unis entre Kiev et Moscou. L'état-major ukrainien a recensé ce week-end une cinquantaine de frappes, dont une à Zaporijja qui a fait un mort et 3 blessés. Des blessés aussi à Kharkiv et à Kherson. De son côté, Moscou accuse des groupes armés ukrainiens d'avoir lancé des attaques à l'aide de drones et de tirs d'artillerie. C'était hier la journée de l'Europe dans les États baltes. Tout au nord de l'Estonie, Narva fait face à la ville russe d'Ivangorod. Depuis des années, chacun célèbre la fête à sa façon, en affirmant ses convictions avec plus ou moins de force. Reportage à Narva de notre correspondante dans les pays baltes, Marielle Vituro.
5: Il faut planter le décor. Deux forteresses austères séparées par la rivière Narva. La suite, c'est Maria Smirnova, la directrice du musée, qui la raconte.
6: Nous avons déroulé une grande banderole qui montre Poutine en criminel de guerre. C'est très visible. En face, on peut voir le discours de Poutine sur la place rouge.
5: Des deux côtés, la musique et les festivités donnent le ton. Raivo enseigne la mécanique. Il ne veut pas savoir ce qui se passe sur l'autre rive.
7: Surtout quand on voit ce qui se passe dans le monde aujourd'hui, je sens que c'est important de célébrer le fait d'appartenir à l'Union européenne.
5: Les 50 000 habitants de Narva sont quasiment tous russophones. Alors, on se presse par intérêt ou par ennui pour observer le côté russe. Irina vient de Sibérie. Elle habite ici depuis 40 ans.
8: C'est une tradition. Dans chaque famille, il y a un héros qui est mort dans cette guerre affreuse. Ce n'est pas de la propagande. Mon grand-père est mort. C'est la mémoire de notre famille.
5: Le premier ministre, Kristen Michal, a fait le déplacement.
7: L'Europe commence à Narva. Nous nous engageons pour la
9: sécurité de l'Europe dès le 1er mai.
5: Ici, à la limite de l'Europe, on se prépare à toutes les éventualités. La surveillance des frontières est constamment renforcée. Marielle Vituro, Narva, RFI.
2: Au Moyen-Orient maintenant, le Koweït annonce avoir subi ce matin une attaque de drones, sans précision sur leur provenance ni sur d'éventuels dégâts. Par ailleurs, un projectile a frappé un vraquier au large des côtes du Qatar, sans faire de victimes. L'incendie a été vite maîtrisé. Pour le reste, un calme relatif règne actuellement autour du détroit d'Ormuz. Et côté diplomatie, Washington attend toujours la réponse de l'Iran à ses dernières propositions pour un règlement. Le Liban se remet d'une journée sanglante. Au moins 15 personnes ont été tuées hier et des dizaines d'autres blessées dans les frappes israéliennes. Des zones résidentielles ont été prises pour cible dans différentes régions du pays, y compris des régions jusque-là épargnées au sud de Beyrouth. Au terme d'une visite sur place, la responsable de l'Union européenne pour les situations de crise a réclamé un meilleur accès humanitaire dans le sud du Liban. Israël a relâché ce matin les deux militants de la flottille pour Gaza qui avaient été arrêtés la semaine dernière au large de la Grèce. Ce sont un Espagnol et un Brésilien. Ces militants avaient été emmenés en Israël car soupçonnés de liens avec le Hamas. En France, c'est la journée nationale des mémoires de la traite de l'esclavage. Le Premier ministre Sébastien Lecornu préside une cérémonie à Paris, au jardin du Luxembourg. Il y a 25 ans, la loi Taubira a été adoptée, reconnaissant l'esclavage comme crime contre l'humanité. Aujourd'hui, des victimes et des descendants sont toujours dans l'attente de réparation. Sylvie Coffi.
10: Une fois le crime reconnu par la loi, une fois le dialogue instauré entre les différents descendants, esclaves et esclavagistes, il faut aller encore plus loin pour aider les victimes qui subissent encore le racisme. Marianick Gournay est professeure à l'université de Bristol.
11: Le problème, c'est qu'aujourd'hui, on a une bonne partie de notre population qui est en souffrance. La population noire qui a eu en héritage cette exploitation humaine, donc l'esclavage. Et cette souffrance, c'est quelque chose qui ne peut être remédié que par la justice réparatrice. Nous avons des inégalités, surtout basées sur la race, qui a été créée à travers le commerce triangulaire pour des raisons économiques.
10: Réduites en esclavage, déshumanisées, les victimes de ce commerce transatlantique qui a duré pendant plus de 4 siècles sont nombreuses.
11: Ce sont les victimes qui ont eu cet héritage de l'esclavage, que ce soit ceux qui ont été transportés sur la Caraïbe, sur les Amériques, qui ont quitté l'Afrique. Mais l'Afrique a été dominée par ce commerce.
10: La justice réparatrice pour cette universitaire est essentielle. L'un des dispositifs mis en place dans son université, ce sont des bourses données aux étudiants racisés.
2: C'était Sylvie Coffi. Les sports maintenant, football, la 33e journée de Ligue 1. Le Paris Saint-Germain joue ce soir à Brest. En cas de victoire, elle sera quasiment assurée d'un nouveau titre de champion de France. En Espagne, à suivre le Classico, Barcelone a l'opportunité de décrocher un 29e titre de champion d'Espagne. L'occasion aussi d'enfoncer un peu plus dans la crise le Real Madrid de Kylian Mbappé. On vient de l'apprendre, Mbappé n'est pas aligné, il ne jouera pas ce Classico. En tennis, douche froide pour le numéro 1 français Arthur Fils. À 2 semaines de Roland-Garros, il était contraint à l'abandon hier au tournoi de Rome pour une blessure à la hanche. Enfin, la traditionnelle foire de Paris est sur le point de s'achever. On connaîtra ce soir le lauréat du concours Lépine, fameux concours qui récompense chaque année des innovations. Ont été remarqués cette année des freins pour les fauteuils roulants, un automate pour maintenir les baguettes de pain chaudes 24 heures sur 24 et aussi une trouvaille pour économiser l'eau sous la douche. Reportage à la Foire de Paris d'Ilana Remoc.
12: Entre 3 à 10 litres d'eau perdue à faire chauffer l'eau de sa douche, c'est la problématique à laquelle s'est intéressé l'ingénieur Simon Lilamant. Et pour ça, il a créé un outil simple pour recycler l'eau froide.
13: C'est une colonne de douche qui vous permet de supprimer le gaspillage de l'eau froide en début de douche. Vous savez, ce moment où on est sous la douche, on attend que l'eau chaude arrive et on jette un volume d'eau qui est malheureusement pas négligeable. Et quand j'ai fait le calcul pour ma famille de 4 personnes, je me suis aperçu que je jetais par an l'équivalent d'une petite piscine.
12: Un gaspillage qui en plus a un coût. Une minute d'eau en plus sous la douche, c'est 40 euros à la fin de l'année, insiste l'inventeur. L'argument fait mouche auprès des visiteurs comme Sébastien.
14: Il y a un geste écologique, oui bien sûr, mais il y a aussi le fait de diminuer aussi sa facture d'eau. Donc, vu le coût actuel, il n'y a rien de négligeable. Il y a vraiment tout à gagner, et pour la planète, et pour nous, et pour le compte en banque. Donc en fait, tout le monde s'y retrouve.
12: Plusieurs ingénieurs se sont aussi penchés sur la lutte contre les déchets plastiques avec des innovations allant du densificateur d'emballage à l'aspirateur sous-marin dépollueur. Mais ce ne sont pas forcément les grands enjeux planétaires qui attirent le plus.
15: Il y a juste à se caresser le visage comme ceci et ça va fignoler l'épilation.
12: Lors de notre passage, c'est un système d'épilation pour malvoyants qui a attiré les foules.
2: Voilà pour ce reportage d'Ilana Remok à la Foire de Paris qui prend fin ce soir, midi et bientôt 10 minutes ici à Paris. À tout à l'heure, 13h pour un nouveau journal.
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1: 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Ce mois-ci, au Bar à Box, dans le cadre de notre ciné-club, on vous propose un documentaire sur la création de la sécurité sociale. 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
6: Je ne sais pas où tu te trouves en ces moments. Quel temps il fait, ce que tu es en train de regarder, de sentir, ni à quoi tu te consacres. Mais aujourd'hui, le voyage radiophonique que je te propose t'amènera dans la médina de Marrakech, au Maroc, et t'invitera à faire un saut dans les temps.

Février 2019. Les températures étaient douces. Je dirais autour des 16 à 18 degrés. Il m'arrivait parfois d'être en manches courtes. Et j'avais même de la crème solaire, pendant que je travaillais au documentaire Rythme Invisible. La voix que tu entends est celle d'Anna Raimondo.

0: Ceci est ma voix. Je m'appelle Anna. Mais ce que tu vas entendre ne concerne pas que moi. Je suis une femme blanche, féministe, méditerranéenne. Je vis à Bruxelles, mais je passe beaucoup de temps au Maroc. Et quand je reviens en Europe, il y a toujours quelqu'un qui me demande
1: Les femmes
0: sont-elles visibles dans l'espace public au Maroc? Les seuls à pouvoir répondre à cette question seraient des femmes marocaines. Je suis partie à la rencontre d'un groupe de femmes à Marrakech qui voulaient bien réfléchir ensemble à la question.
2: Tu ne me vois pas.
0: Mra. Femme. À quoi penses-tu quand tu entends le mot femme? À quoi pense chacune d'entre elles quand elle écoute le mot mra?
3: Elle est une madrasatun.
0: La femme est une école. C'est la vie. Sœur. Grand-mère. Amie. Une épouse. Ta chérie. Une personne spéciale que tu aimes beaucoup. Moi, je dis, si tu vois une femme, tu dois la respecter. Dans l'islam, la mère est la mère. Les paradis. Et sous les pieds de la mère. La première chose au monde sur laquelle tu ouvres les yeux. Sans la femme, rien n'existe. Demi.
3: La société, c'est la femme, c'est pas le demi.
0: Les gens disent que la femme est la moitié de la société.
3: Entière.
0: Moi, je dis qu'elle est la société toute entière. Car elle prend toutes les responsabilités.
3: La femme
0: est-elle la moitié de l'homme? La femme travaille plus.
3: Surtout la femme qui travaille. Lorsqu'il arrive à la maison, Lui, il se met tranquille, il voit, regarde le journal. Mais elle qui bosse même à la maison, il continue.
0: Je m'appelle Amina. Chnak. Mère. Mariée. J'ai deux enfants. Je m'élève à 6h30 du matin. Ablution, prière du matin, harira, café, lait, ablution. J'éteins les feux du café. Je laisse la harira cuire. La prière. Petit déjeuner aux enfants. Cuisine. J'ai pétri la pâte. J'ai fait cuire les pains. Les enfants rentrent, ils déjeunent.
1: Ok.
0: Ils repartent à l'école. Je passe la serpillière, la sieste. Les casse-croûtes aux enfants. Ils mangent. Ils vont faire leur devoir. J'ai fait la prière. Ils traînent jusqu'à 11h, 11h30 et tout le monde va se coucher.

0: Si je te dis femme, Mra, à quoi penses-tu? Qu'est-ce que je vais dire? Je pense toujours au fait que je suis une femme. Tous les temps. Dans la rue, quand tu marches tard la nuit, tu as peur. Ceci te rappelle que tu es une femme. Cette fois-ci, je viens de traduire la voix de Latifa. Voici ses conseils. Quand tu marches seule, surtout s'il fait noir.
1: Bien,
0: tu vas tout droit. Tu bombes la poitrine. Ton visage devient très sérieux. Tu dois montrer que tu es forte. De temps en temps, je regarde autour. Je marche vite. Et des fois, je me retourne pour regarder autour. Et aussi, je garde mes oreilles grandes ouvertes pour entendre si quelqu'un me suit.

0: Avec Nina, j'ai appris un autre mot andalusa, horra.
1: Horra?
0: Liberté d'être visible et reconnue en tant que femme dans la rue, tout en ayant une attitude masculine, comme fait Mina. Liberté de s'identifier comme femme et ou homme. Liberté de jongler entre visibilité et invisibilité dans l'espace public. Libre. Femme. Homme. C'est vraiment encore ça la question.
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1: Suis-moi dans une ruelle derrière la place Gemelfna. Il y a comme un garage à ciel ouvert plein d'objets. Une table et des chaises qui nous attendent. De thé à la menthe, ça sent fort la cigarette. Et là, il y a Meryem Amal Sweat. La voix que tu viens d'entendre chanter. Jaquette, pantalon, chemise bleu ciel, chaussures d'homme.
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1: scooter. Mon prénom est...
2: Meryem Amal. Ma qui arrache blé n'a le fond d'yen Meryem. 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
1: Le fond de Meryem, c'est Meryem. Mais dans ton regard, je suis un homme. Je me suis toujours habillé comme un garçon.
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1: certains disaient
2: الله راه ولد هذيك
1: c'est une fille d'autres c'est un garçon
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1: je suis femme
2: la maison
1: chez moi. À la maison, je m'habille, je fais mes prières et je deviens
2: Meryem. Meryem بحال البنات.
1: Meryem est comme les filles.
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1: Meryem met les foulards, son caftan.
2: وكتمشي للكوزينة.
1: Aide les filles à la cuisine.
2: تتعاون البنيات.
1: Elle est normale.
2: اللي في الدار. عادية.
1: Elle est normale. Elle
2: عادية.
1: Normale. À 3 heures, je vais à Gemelfna. À partir du moment où je sors dehors, je deviens
2: un
1: Suède. Les comportements que j'ai dehors n'est pas les mêmes qu'à la maison. Parce qu'il y a des loups. Des gens qui se sentent supérieurs à la femme. Par rapport à Suède, la voix change. Parce que Suède, c'est Suède. C'est la virilité. J'ai travaillé dans l'artisanat traditionnel. Peu importe où mon maître m'envoyait, j'y allais. Et au lieu de m'appeler
2: Lalla Meryem,
1: Lalla Meryem, il m'appelait
2: Suad. يعني هذا قال لي تيقول لي شوف انا غادي نمحي لك هاد مريم غادي تبقى غير في لاكارت.
1: Il m'a dit, Myriam reste juste sur les papiers. Maintenant,
2: Ntia,
1: tu es
2: Suède.
1: Suède est devenu mon nom quand je suis rentrée dans une alka de Jemel Flan.
2: Bqat had Suède, li hatta wslt l'halqa.
1: Jemel Flan, la place des artistes de Marrakech. Avant de continuer avec Myriam Suède, si tu ne sais pas ce que c'est une alka, écoute.

la question revient. Naître ou devenir femme? S'est transformé en homme? Un désir? Une stratégie de résistance?

0: Revenons à la question de ce qui m'a motivée à aller à Marrakech et à rencontrer les femmes qui t'écoutent. Les femmes, tu les vois ou tu ne les vois pas? Où sont-elles à Marrakech?
1: علاش حيت فيه الرجال تيجينا انا فيه الرجال ما كاينلاش بين ندخل ليه انايا
0: Tu vois des femmes partout. Je ne vois pas de lieux où les femmes ne pourraient pas aller. Aujourd'hui, il y a l'égalité. L'hôtel, je ne peux pas y aller car j'ai l'impression qu'il n'y a que des hommes. Moi, je vais souvent à la Menara.
2: T'aimes bien le Prince?
0: J'aime la rue Prince. J'aime la dynamique de la Médina, car tu ne pourrais pas la retrouver ailleurs. Je vais à Jemelfna. C'est un médicament pour les yeux.

0: est belle. J'aime beaucoup, beaucoup la liberté. L'une des choses que j'ai faites pour gagner ma liberté a été de dévoiler mon visage. J'ai commencé à sortir et à porter des vêtements colorés. J'aime les couleurs flashy. Et même si les gens disent « Cette femme a commencé à s'habiller comme ça et à se dévoiler les visages. » Si je suis à l'aise, ce qu'ils disent ne m'importe pas.
1: هذا الإحساس ديال بأنني ما بيناش أنا كنت حاسة دائما براسي أنا مش شخصيتي ما تنحملش المرض ضعيفة رغم أنك كنت مسدود عليها خالق راسي السعادة وخالق راسي
0: ces sentiments d'être invisible je ne l'ai jamais eu même quand j'étais enfermée chez moi.
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0: Avec ce niqab, les yeux était visible. Il me reconnaissait, surtout par mes yeux. Non, je suis visible. Quand je me balade dans les petites rues de Marrakech, j'entends beaucoup de femmes, sans forcément les voir. Leur maison, leur quotidien inondent les rues de leur son et de leur voix. Quand je me balade dans la Médina, les distinctions entre dedans et dehors, visibilité et invisibilité, se perdent dans ces sons et ces voix.
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0: L'invisibilité est-elle dans les yeux de la personne qui regarde ou de celle qui ne se sent pas regardée? Zahra me regarde avec ses yeux intenses, les mêmes avec lesquels elle regarde la rue depuis sa fenêtre. J'entends les gens parler dans la rue, toujours des oiseaux.
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0: سي كي جيم سي لي بوي كي فون لي انفان
3: واحد السيد كيعيط عمران هذا السيد اللي تيعيط عمران جارنا حدانا
0: il y a monsieur qui appelle Imran. Et ce monsieur est notre voisin. La calèche qui passe.

0: Dedans, dehors, entre visibilité et invisibilité. Tu écoutes ce que Amina entend depuis chez elle.
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0: وازو فاندور امبولان
1: تيجي وعندنا الباعة المتجول عندنا مول نخال مول نخال عندنا مول بالي تيقول صبات بالي للبيع تيقول بالي للبيع بصفه عامه تيجي مول نخال تيقول نخال نخال نخال تيجي دوك مول الطناجر تيجي هما مول جافيل تيدير الزوايا طوط طوط طوط
0: À l'ancienne médina.
1: Il
0: y a beaucoup de motos.
1: Il y a première chose que j'aime pas, c'est les mobilettes.
0: Si tu montes vers la Casbah ou vers Guéliz,
1: il a dit je suis après la Talalgit, la Casbah ou la Git, Guéliz, t'as semé, tac, tac, tac, le Kouetcha,
0: les calèches. Les calèches,
1: Malik. Tac, tac, tac, tac. Malik. Il y a aussi des bicyclettes. Tchut, tchut, tchut, tchut.
2: يمكن تدوز من حدا شي واحد داير تيضرب هكا في شي حاجه طاق طاق طاق طاق
0: quelqu'un qui tape quelque chose
2: بيكالا
0: cigale La voix des hommes est la plus forte dans la médina.
1: لا صوت الرجال صوت الرجال هو اللي مرتفع في المدينة
3: الحلاوة بمية ومية ومية ومية والعسل بالعسل شد مية ومية ومية ومية ومية والجمع المرمل بمية ومية ومية ومية وكيعرفوش
1: هاي مكتب هنا هاي سير بلا ما تفلاكسوني
0: Eh oui, se balader et écouter les ruelles de la Médina vaut bien les voyages. Le seul risque est d'avoir mal au crâne, comme vient de le dire Rachida. Allons vers Darbelaj, le centre culturel consacré aux femmes de la Médina. Ici, nos oreilles peuvent se reposer. Tu es dans un grand riad, avec un patio central en marbre blanc. La lumière du soleil, même si on est en novembre. À ce moment-là, nous nous sommes rencontrés. Nous avons rigolé, nous avons bien mangé. Et nous avons discuté. Je suis originaire du sud de l'Italie. Je trouve que nos expériences dans l'espace public ne sont pas si différentes. Moi aussi, quand je sors dans la rue, que ce soit à Naples, à Marrakech ou même à Bruxelles où j'habite, parfois, je décide quelle attitude prendre. Être visible ou pas en tant que femme.
1: Être visible ou pas.
0: Avoir une attitude plus masculine ou féminine. Parfois, par contre, je ne peux pas les décider et je me sens invisible ou trop visible. Peut-être qu'il y a beaucoup de femmes qui ressentent la même chose, pas uniquement au Maroc. Lors de nos rencontres, elles m'ont appris à écouter ce qui se trouve entre visibilité et invisibilité, leur rythme et leur son quotidien. Et j'ai appris, par exemple, comme dans le reste du Maroc, il y a des sons typiques que les femmes utilisent dans l'espace public pour se manifester quand elles ont besoin d'aide.
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0: 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Et si tu es contente d'avoir rencontré Mina, Zara, Meriam Soued, Amina, Nadira, Rachida, Fatima, Latifa et Khadija, tu peux te joindre à nous avec ta propre voix. Comme ça. Rythme invisible avec Amina, la mère et femme au foyer. Latifa, qui pense que la femme est la société tout entière. Mina, mariée, qui se sent plus forte quand elle assume une attitude masculine. Meriam Soued, qui s'identifie en tant qu'homme et en tant que femme, chanteur. Zara, la veuve qui aime sa liberté et les couleurs flashy. Nadira, la divorcée. Fatima, la célibataire. Rachida, la maman féministe. Anna, adulte pas mariée, qui essaye de décolonialiser son féminisme et avoir une bonne prononciation en français.

rythme invisible, d'Anna Raimondo. Prise de son avec Jeanne Debarcy. Prise de son additionnelle et mixage, Bastien Hidalgo Ruiz. Traduction de Darija au français, d'Aïda Bosehak et Noureddine Ezzaraf. Produit par Deutschlandfunk Kultur, en coproduction avec l'atelier des créations sonores et radiophoniques à Bruxelles. Studio Eufonia, Radio Grenouille à Marseille. Présenté dans le cadre de Manifesta 13 Marseille, est réalisé grâce à la résidence artistique Les 18 dans le cadre du programme Canat. Et grâce au Centre pour les femmes de la Médina de Marrakech, Dar Bellarge. Un merci spécial aux magnifiques protagonistes pour leur temps, amour et envie d'écouter leur ville avec moi et avec toi. Merci aussi à Giulia Gabel, Marcus Gammel, Carmelo Iannuzzo, Francesca Masuero, Thomas Huyot et à toutes les personnes qui ont rendu possible ces projets. Je ne veux pas te faire prendre avion ni polluer la planète. Alors le voyage restera dans la même médina de Marrakech, à travers un paysage sonore que j'ai réalisé en 2018 pour les musées d'art contemporain africain de Marrakech. Les températures étaient chaudes, plus de 20 degrés. J'avais toujours une casquette sur la tête.

0: Si tu as chaud, n'hésite pas à te découvrir et à boire de l'eau fraîche.
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0: Un copain de
1: l'Italie. Ça va.
2: Yabir!
0: Anna Raimondo. Te remercie pour ton écoute. Merci aussi à Nico pour la musique originale.
2: Le petit cheval.

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1: Il est 14 heures.
2: Tu vois, le monde se divise en 2 catégories. 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

0: Et salut à tous et toutes, bienvenue dans Abstract, l'émission musicale de Radiola qui régale les gourmands et réchauffe les frileux. Alors on est ensemble donc pour une heure et aujourd'hui on décortique le travail d'un grand pont du hip-hop à la française, aussi brillant et talentueux qu'il est discret. Mesdames et messieurs, laissez-moi vous présenter le côté abstrait de l'homme que l'on appelle Guts. Et on démarre tout de suite en musique avec deux sons, l'un en collaboration avec la Fine Équipe, qui est un collectif de beatmakers globalement parigots, sur l'album La Boulangerie, deuxième volet. Et j'en profite pour imprimer le nom de ce collectif dans vos esgourdes, car on reviendra régulièrement sur les différents artistes qui le composent. D'ailleurs, le générique de l'émission est issu d'un titre du premier volume de La Boulangerie. Bref, et le deuxième son qu'on va s'écouter, c'est Cry Smile, sur le premier album Abstract, Le Bienheureux, en 2007. Bienvenue sur Radiola, installez-vous, let's fucking go.
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0: Et voilà, on vient de s'écouter Cry Smile sur l'album Le Bienheureux. Mais alors, avant de s'intéresser à la carrière abstracte de Guts, il est important que je vous dise que le style qu'il développe actuellement, enfin depuis quelques albums, est beaucoup plus chaud que le style abstract, car il s'agit du style afro-caribéen, en gros un petit peu, une ambiance un petit peu brésilienne, avec des sons rythmés idéaux pour danser. En fait, rien à voir avec la froideur de l'abstract. Mais nous, on est dans ce genre d'émission-là, donc on va rester branché sur ce style musical. Ok, donc beatmaker, DJ, producteur, chef d'orchestre hip-hop, Guts et Fabrice Henry est évidemment un passionné de musique. Donc au début des années 90, il a bientôt 30 piges et il s'appelle encore Gutsy. Donc c'est lui qui est derrière le son du groupe Alliance Ethnique, entre autres, hein, qui connaît un succès stratosphérique en 1993 avec l'album Simple et Funky et entre autres le titre Respect, featuring Vigna Morica. Mais après ce succès commercial, Guts n'en reste pas là. Les Charentaises posées devant un bon petit feu, c'est pas trop sa tasse de thé, donc il part se renouveler en collaborant avec des maîtres du hip-hop comme Common ou Bismarcky et surtout le producteur Bob Power qui a produit notamment De La Soul, The Roots. Voilà, donc à partir des années 2000, Guts travaille en sous-marin avec des artistes français comme Passy, les Winkles ou encore les Sages Poètes de la Rue, avant de découvrir le son jamaïcain lors de l'enregistrement de Ragamuffin Culture, l'album de Big Red, en Jamaïque. Et là, il rencontre des orfèvres comme Anthony B ou encore Sugar My Nut, qui l'aident encore à enrichir sa palette. Qu'est-ce que je pourrais vous dire d'autre? Oui, donc il est exilé volontaire au Baléares, depuis 2007 et il sort cette année-là l'album abstract Le Bienheureux dont on a écouté déjà un extrait là, juste avant et la chanson And the Living Is Easy qui lui donne une visibilité internationale. Donc vous connaissez cette chanson évidemment et je vous laisse le soin d'aller la streamer pour vous ambiancer car la garantie de ce titre est de vous faire groover. Et nous, ben, en attendant, on va s'écouter trois titres de ce super album. Let's go.
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0: Et voilà, vous êtes bien sur Radio L'Art et à l'heure pour vous servir sur cette rétrospective de Guts. On vient de s'écouter trois titres de l'album Le Bienheureux. Un titre super positif qui s'appelle Good Morning, enchaîné avec un titre entre deux eaux Pura Vida et enfin un titre purement abstract, Nightmare of Paris. Bref, continuons cette petite rétrospective. Donc Guts poursuit en 2009 avec l'album Freedom. Et touche, selon moi, la quintessence avec Paradise for All en 2012, un album abstract mais qui laisse présager un changement, une évolution dans le style. Donc en attendant cette bascule, on va s'écouter une petite session donc, de cette période abstracte avec deux titres de l'album Freedom, You're Living Like Pigs et Bad Sides of Sex, et trois titres de Paradise for All, Aimer sans amour, ça c'est impossible, comme Closer avec le sample incroyable du morceau disco de la chanteuse pakistanaise Salma Aga, bonne écoute à tous, et Brand You New Revolution, pardon, bonne écoute à tous, à tout de suite.
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À partir de cet instant, la liberté sera quelque chose de vivant et de transparent. Et sa demeure sera pour toujours le cœur de l'homme.

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Et nous voici de retour sur Radiola Abstract, l'émission musicale avec un long interlude musical parce qu'il en faut pour tout le monde et qu'il y en a certains d'entre vous qui aiment bien écouter un petit peu de musique comme ça sans être interrompu systématiquement. Mais les meilleures choses ayant une fin, je reprends cette émission. Donc on vient de s'écouter Brand New Revolution, donc... pour moi, c'est le titre qui symbolise un petit peu le passage, le changement de Guts vers un autre style. Fin de la période abstracte. L'anecdote de ce titre, c'est qu'on peut se l'écouter donc pépère en roulant dans une caisse tunée et en tirant sur des passants innocents en jouant sur l'iconique GTA V. Et ça nous montre un petit peu l'évolution de Guts vers le style afro-afro-cubain, donc qu'il développe depuis le projet philanthropique en 2019. Il a sorti un autre album en 2022 qui s'appelle Estrellas, où il rassemble des musiciens africains et afro-cubains. Et également des compilations Straight from the Deck, dans lesquelles il grave sur vinyle les titres qui ambiancent le public dans ses DJ sets. Bref, en fait, on s'éloigne de l'abstract, comme je vous disais en début d'émission, mais je vous laisse le soin de découvrir ces ambiances par vous-même. Avant donc le radical changement pour la musique qui fait bouger les corps, Guts a eu le temps de pondre deux projets, l'un plus hip-hop qui s'appelle Hip Hop After All en 2014, qui nous rappelle quelles sont les racines qui continuaient de l'inspirer, et un deuxième album Eternal publié en 2016, pour faire plus simple, un petit peu plus soul funk. À noter que tous ces projets sortent sur le label Evenly Sweetness, donc c'est un label local cocorico basé sur Villard-de-Lans, et qui, outre le fait d'avoir une sélection d'artistes géniaux, un super catalogue, on retrouve David Walter, Victor Démé, j'en passais des meilleurs, ils pressent des projets très qualitatifs avec des compilations comme les Éthiopiques par exemple, et ils le font avec soin. Et d'ailleurs les vinyles ont un format légèrement plus grand, enfin les pochettes en tout cas, qu'un vinyle classique. Alors peut-être que c'est histoire de sortir du lot. Bon, enfin les gars, si je peux me permettre, n'abusez pas quand même, parce que la qualité est là certes, mais bon, c'est relou à ranger dans les bibliothèques. Mais bon, bref, trêve de réflexion d'aficionados collectionneurs inutiles, et place à la musique avec trois titres enchaînés de ces deux albums. Donc le premier, c'est Innovation featuring Master Ace, le rappeur américain. On a aussi Epic Poses featuring Liran Thomas et le cultissime Wanted Back featuring Patrice, que tout le monde connaît déjà. Bonne écoute à tous.

Et voilà donc pour cette rétrospective abstracte spéciale Guts. Et comme d'habitude, on va terminer l'émission avec des titres rappés, donc avec Guts à la production. Le premier, c'est Je me barre avec la rappeuse Billy Brelock sur le projet Fine Bouche avec Blanca de la Fine Équipe. Donc Blanca qui est un ingé son, ouais, il a un studio de mastering, il est vraiment très doué pour ça. Un titre donc bien bien corrosif qui permet de vous faire découvrir cette rappeuse, donc Billy Brelock, fort talentueuse, bien bien hardcore. Et le second titre, c'est pour clôturer, c'est le rappeur Lautrec avec un titre beaucoup plus doux, hein, pour ceux qui n'aiment pas trop le rap qui tâche et qui préfèrent la poésie. Lautrec, si j'ose dire, qui a eu le privilège d'avoir tout un album avec les sons de Guts. À l'écouter, voilà, un rap beaucoup plus doux, beaucoup plus mélodieux. Voilà, donc bonne écoute à tous. Écoutez, on se retrouve le mois prochain pour de nouvelles découvertes musicales et abstraites. J'en profite pour remercier l'original Marinier avec l'assistance technique et à bientôt à tous. Bonne écoute, salut, ciao ciao.

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Rivière de mots, torrent, cours d'eau, murmures courants, piscine à débordement. C'est justement ce qu'il me fallait pour le problème dont je t'ai parlé la dernière fois quand je suis né. C'est exactement ce que je cherchais pour mettre en sourdine la petite musique mentale qui fait comme l'horloge atomique, le carillon qui s'arrête pas. C'est une bonne chose de fait, je suis content. Bon après c'est pas gagné, hein. Mettons pas la charrue avant les bœufs si tu veux bien. Faut encore apprendre à jouer avec les syllabes, les assonances, la fluidité, la respiration, la prononciation, le vocabulaire et tous ces trucs là. C'est vrai qu'il y a des règles qui existent quand même, c'est pas pour les chiens. T'as été à l'école, tu vois très bien de quoi je parle. Faut aussi de la discipline et même beaucoup, c'est important la discipline, c'est 99% du boulot à ce qu'on dit. Alors mets-toi à ton clavier sans te poser de questions, arrête de fumer des cigarettes ou de t'occuper pour faire semblant et surtout éloigne-toi d'internet. De toute façon je suis sûr que ça fait des trous comme des boules de glace dans les neurones au bout d'un moment ce truc là. Et puis tu crois qu'ils faisaient comment les autres, ceux que t'admires? Ok, y en a qui étaient complètement maboules, ils comprenaient rien à ce qui leur coulait du bout des doigts, mais ça c'est une exception. Rivière de mots, torrent, cours d'eau, murmure courant, piscine à débordement, allez là ta porte de sortie, vieux frère.

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1: Le 15 juillet 2002, une étude des lieux par nos soins permit de découvrir le corps de la victime. Ligoté à un fauteuil et bâillonné, le casque de son baladeur sur les tempes. Après la raideur cadavérique, nous avons pu estimer que la mort remontait à la fin de la 8e mesure.

0: porte.
1: Un interrogatoire du voisinage ne nous révéla rien quant aux possibles inimités dont la victime aura pu être l'objet. Étrange, les meurtres ne bénéficient pas de cette mise en scène propre à bon nombre de psychopathes. Reste que nos amis n'oublient jamais d'emporter l'oreille droite de leur victime. Alors s'il ne s'agit pas de cingler, croyez-moi, c'est une sacrée bande de fils de pute.

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2: Bonjour ou bien rebonjour, bienvenue, 15h TU, 17h à Paris, le journal sur RFI.
3: Gilles Moreau.
2: L'Iran a maintenant répondu à la proposition américaine visant à mettre fin à la guerre au Moyen-Orient. Réponse par l'intermédiaire du médiateur pakistanais. Elle serait centrée sur la fin de la guerre sur tous les fronts et sur la sécurité de la navigation maritime. La suite des opérations d'évacuation du navire de croisière touché par un foyer d'antivirus. Opération entourée de beaucoup de précautions. Elle se déroule pays par pays jusqu'à demain au port de Tenerife. L'avion ramenant les Français évacués vient de se poser au Bourget près de Paris. L'Ukraine et la Russie s'accuse mutuellement de frappes malgré le cessez-le-feu négocié par les États-Unis, des frappes qui font de nouvelles victimes civiles. Les opérations d'évacuation continuent sur l'île espagnole de Tenerife où est arrivé ce matin le paquebot de croisière avec plusieurs de ses occupants porteurs de l'antivirus. Ces opérations se dérouleront jusqu'à demain par groupe de nationalité. Il y en a une vingtaine. Un premier avion transportant 14 Espagnols a décollé de Tenerife. Il a été suivi d'un vol transportant, lui, 5 Français et qui vient de se poser à l'aéroport du Bourget près de Paris. Les 5 ne présentent pour le moment aucun symptôme, mais par mesure de précaution, l'OMS les considère comme les autres, comme des cas contacts à haut risque. Thaïs Moreau, ce qui attend ces Français, eh bien, c'est le respect d'un protocole sanitaire très strict.
4: Selon le ministère de la Santé, à peine descendus de l'avion, les 5 Français seront immédiatement transférés à l'hôpital pour 3 jours de quarantaine avec des tests et prélèvements pour évaluer précisément leur état. S'ils sont positifs à l'antivirus, ils devront rester hospitalisés. Dans le cas contraire, ils pourront retourner chez eux, mais devront observer 6 semaines d'isolement, soit la durée maximale d'incubation du virus de 45 jours. Ce sont les agences régionales de santé qui sont chargées d'assurer le suivi de leur situation médicale. En cas d'apparition de symptômes, la personne sera considérée comme cas suspect et intégrée à la filière risque épidémique et biologique qui permet notamment une évaluation spécialisée et un isolement en milieu hospitalier. 3 jours sous surveillance, ça ne nous inquiète pas du tout, a déclaré l'un des Français concernés avant de décoller pour la France à l'AFP. On n'a pas encore de cas depuis la fin avril et personne de malade, a-t-il ajouté. À ce stade, le ministère rappelle qu'aucun cas confirmé n'a été rapporté sur le territoire français.
2: Thaïs Moreau en direct dans ce journal. Merci à vous Thaïs. Je vous lisais dans les titres, l'Ukraine et la Russie s'accusent mutuellement de frappes malgré le cessez-le-feu négocié par les États-Unis entre Kiev et Moscou. L'état-major ukrainien en a recensé ce week-end une cinquantaine, dont une à Zaporijja qui a fait 1 mort et 3 blessés. Des blessés aussi à Kharkiv et à Kherson. De son côté, Moscou accuse des groupes armés ukrainiens d'avoir lancé les attaques à l'aide de drones et de tirs d'artillerie. Dans son discours du 9 mai, Vladimir Poutine a évoqué hier une fin prochaine de ce conflit en Ukraine, se montrant davantage enclin à engager des pourparlers avec les Européens. Dans cette main tendue du Kremlin, le Premier ministre slovaque Robert Fico semble vouloir jouer un rôle. Explication Lila Olkinoura.
5: Seul Européen présent à Moscou samedi lors des commémorations du 9 mai, le Slovaque Robert Fico a été salué par Vladimir Poutine. D'abord pour sa politique étrangère souveraine, puis pour sa position constante en faveur, je cite, de la préservation de la vérité historique. Le Premier ministre slovaque qui cherche à prendre une position de médiateur entre l'Europe et la Russie dans le conflit ukrainien, mais il ne faut pas surestimer son poids politique, selon Ulrik Buna, chercheur associé à Eurocréative.
6: Pas l'envergure politique pour faire ça, mais c'est un homme qui continue à parler à Vladimir Poutine, donc d'après certaines rumeurs, il aurait porté un message de Volodymyr Zelensky à Vladimir Poutine, c'est pas très clair. Mais bon, donc c'est un canal.
5: Mais ce canal reste mineur. Robert Fico est isolé au sein de l'Union européenne en raison justement de ses positions pro-russes. Et son isolement grandit depuis la défaite de son allié hongrois Viktor Orban, critique comme lui du soutien de l'Union européenne à l'Ukraine depuis le début de l'offensive russe. La venue de Robert Fico à Moscou avait été vivement critiquée par les Européens. Le chancelier allemand Friedrich Merz a dit samedi regretter profondément sa présence en Russie.
2: Lila Olkinoura du service international.
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2: Les médias d'État iraniens l'affirment. L'Iran a maintenant transmis sa réponse à la proposition américaine visant à mettre fin à la guerre au Moyen-Orient. Il l'a fait par l'intermédiaire du Pakistan, médiateur officieux dans ce conflit. Reste bien sûr à connaître le contenu de la réponse. D'après la télévision d'État iranienne, elle est centrée sur la fin de la guerre sur tous les fronts, en particulier au Liban, et sur la sécurité de la navigation maritime. Dans le même temps, plusieurs attaques de drones ont été signalées ce week-end dans le Golfe, malgré le cessez-le-feu en vigueur. Au Liban, pas de répit, les frappes israéliennes se poursuivent. Le Liban annonce la mort de deux secouristes du Comité islamique de la santé affilié au Hezbollah. Ils ont été tués dans le sud du pays. 5 autres personnes ont été blessées. Le pape Léon XIV condamne les récentes attaques terroristes qui ont fait des dizaines de morts en Afrique, en particulier au Mali et au Tchad. J'offre mes prières aux victimes, a-t-il dit aujourd'hui, après ces attaques menées par des groupes djihadistes. Elle s'appelle ADS, comme Alliance des démocrates du Sahel. C'est une nouvelle coalition d'opposants africains qui a vu le jour hier à Bruxelles. Coalition d'opposants maliens, nigériens, burkinabés. Ce qu'elle veut, c'est le retour à l'ordre constitutionnel dans ces pays de l'AES. Elle propose une autre lecture de la crise sahélienne et se défend d'être une opposition déconnectée des réalités. Écoutez sa présidente Maria Djibrin. Elle accuse les régimes militaires d'avoir discrédité la démocratie pour justifier leur maintien au pouvoir.
7: Ils ont fait une très grande campagne de propagande pour dire que tous nos problèmes finalement viennent de la démocratie. Donc il y a tout un travail à faire pour inverser le narratif, pour montrer aux gens que pour se développer, on n'a pas besoin de la dictature, on n'a pas besoin d'imposer aux gens ce qu'ils doivent faire, penser. On a besoin de plutôt d'institutions fortes où on a besoin des citoyens libres, on a besoin d'une justice indépendante et forte. Nous, nous sommes le porte-voix. Nous allons porter la voix de ceux qui sont à l'intérieur et qui ne peuvent plus s'exprimer parce que la répression est telle, parce que la violence est telle qu'ils ne peuvent plus s'exprimer. Donc nous avons l'ancrage local nécessaire pour agir localement. Il ne faut pas que les gens pensent que c'est un mouvement d'exilés nés très loin du Sahel. Il y en a des exilés parmi nous, mais c'est des gens qui se sont mis ensemble pour dire il est temps d'agir, parce que quand on voit comment la situation évolue, on ne peut que s'inquiéter en fait. C'est même l'existence même de nos États en tant qu'État qui est menacée.
2: Maria Djibrin, présidente de l'ADS, l'Alliance des démocrates du Sahel. Elle répondait à Christina Okello. Emmanuel Macron poursuit sa tournée en Afrique. Après l'Égypte, hier, il arrive aujourd'hui à Nairobi, la capitale du Kenya. Le président français doit participer à partir de demain au sommet France-Afrique, le premier à se tenir dans un pays anglophone. En France, c'est la journée nationale des mémoires de la traite de l'esclavage. Le premier ministre Sébastien Lecornu a présidé une cérémonie à Paris, au jardin du Luxembourg. Il y a 25 ans, la loi Taubira était adoptée, reconnaissant l'esclavage comme crime contre l'humanité. Des victimes et des descendants sont toujours dans l'attente de réparation. En Inde, la canicule précoce fragilise désormais les tissus les plus raffinés, les soies sauvages par exemple, ou bien encore les laines du Cachemire, autant de fils d'exception tributaires d'un équilibre climatique délicat pour pouvoir garder leur éclat. Une exposition vient de se tenir à Delhi, où les promoteurs, en présence des promoteurs des savoir-faire villageois, leur défi consiste à protéger les productions millénaires du dérèglement climatique. Reportage de notre correspondant Abdullah Erali.
8: Pour tenir la canicule à distance, les grands magasins ont installé des ventilateurs industriels mobiles. Ici, au Central Cottage, on expose l'excellence de l'artisanat indien. Chaque objet raconte une géographie. Mayank Tiwari, directeur de cette institution.
9: Chaque région de l'Inde a façonné son propre savoir-faire en symbiose avec le climat.
8: Mais aujourd'hui, le dérèglement climatique inquiète toute la chaîne. C'est particulièrement vrai pour la soie sauvage.
9: La soie est une matière délicate. Le cocon requiert une certaine humidité pour atteindre sa maturité.
10: Regardez cette laine, le motif Bouta, la technique Kadva. C'est fait à la main.
8: Vina nous présente une pièce rare du Cachemire, menée loin de l'agitation des villes.
10: Nous promouvons les artisans car ils ont un espace très limité. Ils vivent dans des villages reculés. Ils ne peuvent pas venir jusqu'à Delhi.
8: Ce magasin d'État sert de vitrine à 6000 artisans. Pour Ropila, une habituée des lieux, ces produits ont une âme.
11: Chaque étape est unique. Il faut comprendre le design, l'histoire derrière chaque objet.
8: Face au réchauffement du climat, ce patrimoine artistique et humain est aujourd'hui en sursis. Abdullah Erali, New Delhi, RFI.
2: Un peu de football avant de conclure. Suite et fin ce dimanche de la 33e journée de Ligue 1. Le Paris Saint-Germain joue ce soir à Brest. Et en cas de victoire, il est quasiment assuré d'un nouveau titre de champion de France. En Espagne, à l'affiche, le Classico. Barcelone a la possibilité de décrocher un 29e titre de champion d'Espagne. L'occasion aussi d'enfoncer un peu plus dans la crise le Real de Madrid de Kylian Mbappé qui ne jouera pas ce soir. Très bonne journée sur RFI. Elle continue avec En Sol Majeur, l'émission de Yasmine Chouaki. Il est pratiquement 17h10 ici à Paris.
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13: Reportage. Eh ben, salut Alain.
15: Salut Ismo, bonjour.
13: Alors, dans le cadre du festival Friction du Réel, organisé par le Théâtre Les Airs, tu organisais une conférence, une table ronde même, cohabiter avec tous les peuples de la Terre. C'était en Darta, c'était le jeudi 26 mars. Est-ce que tu peux dans un premier temps te présenter ?
15: Volontiers. Donc Alain d'Angoisse, je suis un membre plutôt actif de Écologie au quotidien, ici à Die.
13: Donc tu étais avec Écologie au quotidien pour l'organisation de cette table ronde. Il y avait également d'autres associations qui étaient représentées à cette table ronde. Il y avait la LDH, la Ligue des Droits de l'Homme. Il y avait également Jainagat et le comité d'Iwa Palestine, donc qui était représenté par Nicolas, qui nous a fait un témoignage assez poignant de son expérience au retour de Cisjordanie. La thématique du festival Friction du Réel, c'est cohabiter. Alors j'ai envie de te poser comme première question, qu'est-ce que ça veut dire pour toi, cohabiter ?
15: Dans l'épopée que nous menons Écologie au quotidien et plus largement, cohabiter, c'est habiter le territoire avec tous les vivants, humains, non humains. Et dans ce contexte-ci, j'avais été très, très, très touché, voire bouleversé, au mois de janvier, même un peu avant, dans une liste Signal, où Nicolas nous témoignait ce qu'il vivait dans son voyage en Cisjordanie, en Palestine occupée. Et en remerciant déjà, et encore Mathieu et toute l'équipe de théâtre, de proposer des passages de cohabitation, cohabiter avec les peuples de la Terre, c'était l'intuition, ou l'inspiration, ou l'intention. Il y a des peuples qui sont en immense souffrance de par le monde, la Palestine, la Cisjordanie, mais maintenant l'Iran, de plusieurs manières en Iran. On peut aller jusqu'à l'Afghanistan, les Ouïghours, etc. Et donner la place de la parole d'un peuple en souffrance, grâce au témoignage de Nicolas, c'est un peu ça la motivation. Et pour la Ligue des Droits Humains, c'était évident de s'y associer, d'y contribuer. Le comité Palestine passe sur leur vibration tous les jeudis soirs.
13: Oui, parce qu'on rappelle qu'ils se réunissent sur la place publique tous les jeudis soirs devant la cité scolaire.
15: Depuis plus de 2 ans, de manière spontanée, auto-organisatrice, c'est vraiment fascinant. Et Jainagat, c'est un engagement que nous partageons avec quelques-uns, un engagement qui nous vient de l'Inde, c'est un mouvement gandhien, de choix de la non-violence par et pour la non-violence, mais pour résister à ce qui détruit, ou protéger et soutenir ce qui donne la vie.

ce soir, je vais vous faire un témoignage de à peu près 30-35 minutes sur ce que j'ai vécu là-bas, puisque je suis parti en Cisjordanie en soutien aux familles cisjordaniennes présentes là-bas. Je suis parti début décembre de l'année dernière. Donc j'y suis resté le mois de décembre et le mois de janvier. Non. Alors, qu'est-ce qui a été déclencheur? Alors, oui, depuis le démarrage, je fais partie du collectif Diwa Palestine. Voilà, on se réunit le jeudi. Et un jour, au mois d'octobre, à la mi-octobre, je tombe sur un article d'un média internet en ligne qui s'appelle Basta. Et Basta, il y avait un article qui disait, on cherche des volontaires internationaux, il y a une association sur place, si vous avez du temps, voilà les missions, etc. Il y avait un article de plusieurs pages qui est là, et qui m'a inspiré, que j'ai lu dans sa totalité, et à la fin, il y avait une adresse mail pour rejoindre l'association. Donc j'ai pris contact via cette adresse mail, j'étais mis en contact avec des personnes qui parlaient anglais, je ne sais pas de quel pays ils étaient, c'est difficile à dire, mais peut-être les États-Unis ou l'Angleterre, ou l'Australie, et assez rapidement, j'étais placé dans un protocole, un processus d'intégration, parce qu'ils font un peu attention à envoyer des gens qui ont... c'est quand même des missions un petit peu risquées. Cette association, elle s'appelle International Solidarité Mouvement. Elle existe... Alors, c'est une association palestinienne qui est gérée par des Palestiniens. Elle existe depuis 2001, donc ça fait une quinzaine d'années. Il y a quatre principes fondamentaux. Le premier, c'est donc dirigé par des Palestiniens. Le deuxième, c'est la non-violence. Le troisième, c'est des décisions qui, bien souvent, sont prises au consensus. Enfin, la volonté, c'est d'aller vers le consensus et pas d'un système pyramidal avec des gens qui prennent des décisions et qui les imposent. Et le quatrième principe, c'est le respect de toutes les minorités de genre, d'âge, de couleur, voilà. Donc, à partir de là, j'ai commencé à remplir un formulaire de 5 ou 6 pages pour raconter qui j'étais, qu'est-ce que j'avais déjà fait, quelle était mon implication dans divers mouvements militants. Et puis, on m'a proposé une réunion via Internet, là, Zoom. Qui a duré 4 heures, avec des thèmes sur lesquels on se retrouvait dans des petites chambres. Alors on était une quarantaine, mais on se retrouvait dans des petites chambres à 30, avec un animateur, pour réfléchir à qu'est-ce que c'est que la non-violence, comment on réagirait par rapport à telle situation. On était mis sur des cas assez concrets. Et petit à petit, il y a des gens qui ont quitté le processus. Il y a eu cette première formation, puis une deuxième. Et puis, rapidement, on m'a demandé, toi, tu as envie de partir à quel moment? Quelles sont tes disponibilités? Donc, j'ai donné mes disponibilités et j'ai été mis en relation avec un travel support, quelqu'un qui m'a aidé à organiser mon voyage. Alors, tout ça, je vous l'explique parce que j'ai l'impression de passer pour un agent secret, ce qui n'est pas le cas, mais ils font quand même très attention. Déjà, rentrer à Israël, en Israël aujourd'hui, c'est compliqué. Et donc, il vous apporte l'association, compte tenu de son expérience, apporte des conseils pour éviter d'arriver à l'aéroport, d'être repéré parce qu'on est fiché, parce qu'on a dit telle chose, parce qu'on a tel document ou tel badge sur le truc ou tel t-shirt, et d'être tout simplement refoulé dans le pays d'origine. Ça arrive assez souvent. Donc, j'ai une adresse signale d'une personne en Palestine. Avec laquelle je dois prendre contact une fois que j'arrive à Jérusalem. Donc je prends un transport pour aller à Jérusalem, je vais à la place de Damas. À la place de Damas, je descends du bus et je vais dans un commerce pour acheter une carte SIM locale. Je la mets sur mon téléphone, je télécharge Signal, et à ce moment-là, je prends contact avec cette personne qui sait que je vais arriver, mais moi je ne la connais pas, et qui me dit « Ok, tu es Nicolas, tu viens dans le cadre de l'ISM, on a rendez-vous à tel endroit, tu prends tel bus, et elle me donne des points GPS ».

la Cisjordanie, donc vous avez la bande de Gaza le long de la mer. Et la Cisjordanie, c'est la partie qui ressemble un peu à un 8 inversé, là, en marron clair. Et ça, c'est plus petit que le département de la Drôme, en superficie. C'est assez petit. Mais c'est très compliqué de se déplacer parce qu'il y a des checkpoints partout, parce qu'il y a des belles routes mais qui sont réservées aux Israéliens. Donc si vous n'avez pas les bonnes plaques d'immatriculation, vous ne pouvez pas les utiliser. Mais c'est effectivement assez petit. Quand je suis arrivé à 17h le soir, on m'a tout de suite mis en binôme avec une autre personne. Et une heure après, j'étais dans une famille, une ferme bédouine, pour apporter le soutien aux gens qui, en fait, sont harcelés toute la journée et qui, le soir, ont envie de dormir. Donc, on prend le relais, donc on est deux, et on assure des quarts de nuit. Voilà, l'un des deux est toujours éveillé pendant 2 heures, pendant 3 heures, pendant que l'autre dort, et on fait des permutations comme ça jusqu'au petit matin. Et le matin, on rentre sur l'appartement, se reposer, se prendre une douche et repartir le soir dans une autre famille. Voilà. Et sur chaque lieu, il y a à peu près une quinzaine de fermes. Alors je dis des fermes parce que nous, l'association, est très focus sur les fermes isolées qui sont habitées par des bédouins. Donc c'est des gens historiquement qui étaient nomades et qui en 48 puis en 67 on les a sédentarisés. Ils sont sédentaires, mais aujourd'hui, puisque les Israéliens avancent et revendiquent leurs terres, revendiquent leurs fermes, revendiquent leurs troupeaux, et donc ils sont harcelés, et donc ils sont fatigués, il y a une pression régulière, et ils viennent la nuit, il y a des vols de... Alors ce sont des éleveurs, ils ont en général beaucoup d'enfants, il y a des familles, une famille classique, c'est 8, 10, 12 enfants, j'ai rencontré un monsieur, il en avait 24, donc voilà, il y a vraiment, vraiment, et c'est un petit peu... ils n'ont pas beaucoup d'argent, et c'est surtout ça qui leur permet de continuer à vivre, parce que... ils ont quelque chose de très fort lié à la procréation et au fait de faire des enfants. Ça, c'est sûr. Donc, ce sont des éleveurs. Ils ont des brebis, des moutons qui sortent le matin autour pour aller paître dans les pâturages là, qui sont ouverts. Et de plus en plus, ces zones de pâturage leur sont restreintes parce que les colons viennent. Alors... quand il y a par exemple le colon qui arrive avec son troupeau et son âne, la première réaction des Palestiniens, c'est de se disperser très très vite et de ramener toutes les bêtes qui sont en train de paître. Pourquoi ? Parce que s'il y a une altercation, les troupeaux qui se mélangent ou les gens qui ne sont pas d'accord et qui, voilà, une altercation physique, eh bien, l'armée intervient et donne toujours raison aux Israéliens. Et donc, la première chose que font les gens, c'est de rassembler les bêtes, les remettre dans les enclos, et les hommes les plus forts s'enferment dans les maisons, ferment les volets, parce que là aussi, ils n'ont pas envie de se retrouver en confrontation avec les colons. Alors quelquefois, quand je dis les colons, c'est quelquefois le berger qui a 18 ans, qui est encore presque pubère, et qui vient narguer les Palestiniens avec son troupeau. Et malgré tout, ces gaillards qui mesurent 1m90 et pèsent 90 kg, qui sont des bêtes de la nature, ils vont s'enfermer, ils attendent. Alors moi je ne comprenais pas au début, et en fait, souvent les colons, pour s'amuser, ils s'en prennent aux enfants. Et donc quand c'est son propre enfant qui est en train d'être emmerdé par un colon, eh ben, souvent le Palestinien il va réagir, et donc ça, c'est l'escalade, et l'armée vient, et la personne est envoyée en prison, et va passer une journée ou deux, ou parfois plus. Voilà, et voilà, ça c'est une scène assez classique où vous avez à gauche donc le jeune Israélien qui vient avec son troupeau, qui vient faire paître son troupeau dans un champ d'oliviers à la vue des Palestiniens, et ils ont tous les deux un téléphone qui ils se filment l'un l'autre. Voilà, parce que s'il y a une altercation, il faut savoir qui a commencé. Enfin, c'est.
Au début, je comprenais la démarche, mais après, quand j'ai compris que de toute façon, quand l'armée venait, c'était pour, c'était forcément les Palestiniens qui étaient en faute. Mais voilà, ça c'est le harcèlement assez classique de venir avec son troupeau et de faire paître les bêtes. Les Palestiniens regardent ça, peuvent pas faire grand chose. Ils serrent les poings, ils serrent les dents. C'est un pays occupé et on vous explique que tout est dangereux. Et eux, quand ils sortent de leur colonie, les Israéliens, ils ont un grand panneau rouge avec des gros caractères blancs. Alors c'est écrit sur la moitié du panneau en hébreu et en dessous en anglais. Et ce qui est dit, c'est que attention, vous quittez une zone sécurisée, vous rentrez dans une zone non sécurisée. Les Palestiniens sont des terroristes. Restez sur les... Ne vous arrêtez pas. Il y a des conseils comme ça. Et ces panneaux-là, vous les trouvez partout.

0: Comment ça se passe précisément? À un moment donné, les gens disent que c'est trop risqué, parce que toute leur fortune, c'est leurs animaux. Donc c'est trop risqué de garder les bêtes ici, donc on va les envoyer ailleurs. Donc on envoie les bêtes chez un cousin, sur un autre lieu, parce qu'ici, il y a trop de pression des colons. Donc les bêtes ne sont plus là. Peu de temps après, les femmes et les enfants partent aussi parce que c'est compliqué. Et donc, il reste les hommes. Il reste les hommes au campement, qui n'ont plus d'activité, qui sont séparés de leur famille, qui sont séparés de leurs bêtes. Et toute la journée, j'ai envie de dire, ils tournent en rond. Ils tournent en rond, et voilà. Et ça dure un mois, ça dure 3 mois, ça dure 6 mois, et à un moment donné, les gens, ils partent. Et moi, j'ai vu en 2 mois de temps, quand je suis arrivé, les premières nuits que j'ai fait là, dans l'extrême sud à Massafayata, la première nuit, il ne s'est rien passé. Et puis quand on s'est retrouvé avec les autres internationaux, ouais, comment ça s'est passé la nuit, il y avait un binôme où il y avait eu quelque chose. Des colons qui étaient venus avec des quads faire de la musique, et puis ils ont fait tourner un drone au-dessus de la ferme à 2h du matin, voilà. Rien de très méchant. Bon, et puis les semaines ont passé, et quand je suis parti, la dernière semaine, tous les soirs il y avait quelque chose, et de plus en plus, les gens nous disaient « C'est sympa, vous venez la nuit, mais vous ne voudriez pas venir dans la journée ?» Et en 2 mois de temps, moi j'ai vu la situation se dégrader très très vite. Et puis le colon, là, c'est un gamin, lui, il venait, et puis un jour, il est venu, il a rentré son troupeau dans la tente. Donc l'armée est venue, 2 véhicules, un peu plus tard, 2 autres véhicules, ils étaient 4 véhicules, et ils ont démonté tous les systèmes de surveillance qu'il y avait autour du campement. Ils ont arrêté 2 internationaux, ils ont arrêté 2 activistes israéliens, parce qu'il y a quand même, j'en parlerai, il y a quelques activistes israéliens qui viennent aussi faire le travail qu'on fait nous, internationaux. Et puis, ils ont commencé à dire, est-ce que vous avez les papiers qui justifient que cette terre vous appartient? Ça fait 50 ans qu'ils sont là. Donc, ils ont produit des papiers. On leur a dit, bah, ces papiers, ils ne sont pas bons. Voilà, vous allez recevoir un ordre d'expulsion. On va démolir le truc, etc. Et ça, c'était un vendredi. Ensuite, ils sont allés, les militaires, dans le village qui est juste à côté, El Mugahir. C'était la sortie du culte du vendredi, hein, la mosquée. Ils ont balancé des fumigènes à la sortie du culte. Il y a un gamin qui a jeté des pierres, il s'est fait tuer sur place. Ils se sont acharnés sur un jeune qui était sur une chaise roulante, qui était handicapé. Il y a eu des coups de feu. Et puis ensuite, ils sont allés sur la seule entreprise que compte le village, une grosse entreprise qui fabrique des carrelages. Ils ont attrapé le patron, ils ont démonté tous les systèmes de surveillance aussi. Le patron, ils l'ont amené au poste, il est en prison, ils l'ont envoyé en prison. Ça fait 70 ans que ça dure et que aujourd'hui, ils veulent récupérer à la fois les terres, les troupeaux, et puis surtout que les gens soient cantonnés dans des villages. Après ça, qu'est-ce qui se passera au niveau des villages? Mais c'est plus facile de contrôler un village par l'entrée nord, sud, est, ouest, plutôt que d'avoir des fermes un peu disséminées partout. Donc aujourd'hui, leur cible, c'est les fermes isolées.
1: Qu'est-ce que c'est pour vous, cohabiter?
2: Ben, cohabiter, pour moi, c'est de vivre dans un espace commun, de partager un espace commun en respectant l'histoire un peu de chacun, en respectant le vécu de chacun et en essayant de transmettre des valeurs aux générations futures, des valeurs positives, justement, de cohésion sociale et de respect des uns des autres. Pour moi, c'est ça, cohabiter.

forme de harcèlement, ça c'était du côté de Jéricho, donc toujours dans la vallée du Jourdain. Ils viennent avec les colons, un matin, ils viennent avec un tracteur agricole qui tire une remorque, et dans la remorque il y a des dattes, mais elles sont avariées. C'est-à-dire qu'elles sont impropres à la consommation, elles sont véreuses, elles sont pourries, elles sont trop mûres passées, bon, bref, elles sont jetées. Et ils viennent et ils baignent les dattes devant la maison. À la vue de tout le monde qui est là et qui regarde. Les activistes israéliens sont allés à la police. La police a dit « Ouais, on va venir voir ». Deux jours après, ils sont venus voir. Ils ont dit « Oui, on va leur dire qu'il faut les ramasser ». Donc, bon, il s'est passé deux jours, trois jours. Il fait quand même assez beau. Il fait 20 degrés, 25 degrés dans la journée. Donc, ça commence à pourrir encore plus. Ça sent fort. Il y a les animaux qui mangent les dattes, qui sont malades parce que ça ne doit pas être terrible au niveau digestion. Il y a des mouches, il y a des insectes. Ça dure. Et puis, les colons reviennent au bout de peut-être 10 jours après. Ils reviennent avec un tracteur, une remorque. Et ils remettent 3 tonnes de dattes au-dessus des premières. Alors la famille, là, elle était quand même bien démoralisée, parce que ça faisait longtemps qu'elle résistait. Les bêtes étaient déjà parties, il y avait encore les femmes et les enfants, les parents étaient là, les hommes. Et quand je suis parti, ils disaient, on fait le ramadan et on part après. Donc voilà, encore un lieu que j'ai vu vivre et mourir. Vous voyez la carte sur le côté, là tout est israélien, en dehors de tout en haut là, ça s'appelle Bardala. Et c'est juste à côté d'une zone militaire. Et là, il y avait. Alors là, ce sont des terres très fertiles et donc très prisées. Et là, ils ont très très envie de s'installer. Voilà. Et là, il y a eu énormément aussi de harcèlement. Ça a été très très difficile, cette zone-là. Voilà, ça c'est un ordre de démolition. Donc ils sont venus, ils avaient demandé que les Palestiniens justifient qu'ils étaient propriétaires du lieu, de la maison, de la terre. Ils ont justifié, ils ont dit non, ça n'a plus de raison d'être. Et d'ailleurs, le nouveau propriétaire veut récupérer ce lieu. Donc voilà, il y a un Israélien qui, peut-être qu'il a donné un peu d'argent à l'État et il considère que c'est à lui, donc il y a un ordre de démolition et les gens doivent partir. Aussi simple que ça. Le village qui est juste à côté de Al-Mougarir s'appelle Abou Najet et c'est un village qui comprend une quarantaine de personnes sur 5 ou 6 familles. Et c'est un campement qui est un peu sur une butte comme ça, qui est assez bien structuré, assez bien organisé. Le soir de Noël, c'était le 24, ouais, le 24 au soir à 18h, il faisait déjà nuit. Il y a 60 colons qui sont descendus de la colonie qui est juste à côté, avec des pierres et des baramines pour attaquer le lieu. Et ils ont jeté les Palestiniens se sont défendus, ont jeté des pierres, se sont interposés. Et finalement, ils n'ont pas réussi leur coup, ils sont repartis. Et donc, à partir de ce moment-là, il y avait 2 internationaux qui restaient sur ce lieu, uniquement la nuit. Ils nous ont demandé de venir sur une amplitude beaucoup plus grande et de venir aussi la journée. Donc moi, on m'a demandé si j'étais OK pour me déplacer. Donc je me suis déplacé d'un lieu pour aller à ce lieu. Et donc je suis arrivé le lendemain soir de l'attaque. Donc il y avait une espèce de traumatisme dans les familles. Tout le monde avait les dents serrées, les femmes. Voilà. Et les enfants étaient en train de remplir des seaux de cailloux en se disant ils vont revenir ce soir et on aura au moins des cailloux qui seront prêts devant les maisons. Vous voyez l'état d'esprit. Et moi, je me suis fait agresser par une femme, une Palestinienne. Alors évidemment, je parle pas arabe, je comprenais pas ce qu'elle disait, je l'ai arrêté, j'ai pris mon traducteur là, Google, pour pas le citer, et j'ai écouté, et elle a parlé dans le truc, et j'avais la traduction en direct. Et elle disait, qu'est-ce que vous faites les internationaux? Qu'est-ce que vous êtes français? Qu'est-ce que vous faites la France? Vous vous rendez compte de ce qui se passe ici? On est attaqué, on est chez nous, ça fait 50 ans qu'on est là. Et c'est vachement difficile, c'est très très difficile. Et... c'est sans doute... il y a eu toutes les altercations avec les colons, etc. Mais je trouve que cette partie-là, c'est ce qui est humainement le plus difficile à accepter. Et c'est vrai. Et qu'est-ce que je pouvais dire? Rien du tout. Presque rien du tout. Et je finirai juste par une anecdote. Quand je suis...
Donc je suis rentré par la Jordanie, par Amman, et je suis ressorti par la Jordanie, par Amman. Et j'avais mon train, mon avion à 3h du matin, et donc j'ai voyagé la matinée, parce que la frontière est ouverte uniquement le matin. Et donc je suis arrivé à Amman en début d'après-midi, j'avais du temps, et je me suis un peu baladé, j'ai acheté un peu des figues à ramener, des petites bricoles. Et à un moment donné, je me suis dit, bon, bah, je vais me diriger tranquillement pour aller à l'aéroport, et j'ai cherché un taxi. Et il y a un jeune qui m'a pris, et puis on s'est mis à discuter. Il m'a dit, qu'est-ce que tu fais ici? T'es touriste? Alors je lui ai expliqué ce que je faisais. Je lui ai dit, je me sentais en sécurité, j'étais plus en Israël ni en Palestine, je pouvais lui parler franchement, et je lui ai expliqué. Et rapidement, il m'a dit, moi je suis palestinien. Et tu vois, tous les gens qui sont là, à Amman, en Jordanie, il y a 60% de gens qui sont palestiniens et qui sont des gens qui ont quitté le pays ces 20, 30, 50 dernières années pour se réfugier ici et on attend une opportunité pour retourner au pays. Et donc, il était très sympa, ce jeune, un jeune d'une trentaine d'années. Et je lui dis, écoute, moi, j'ai mon avion à 3h du matin. On va s'arrêter, on va prendre un café. Tu as du temps? Il m'a dit, ouais, un peu, pas trop, j'ai mes enfants. Je lui dis, écoute, toi, tu veux partir, tu pars. Et on a discuté pendant 2 heures. Il m'a raconté toute sa vie. Et lui, il avait 29 ans, ça faisait 10 ans qu'il était en Jordanie à faire le taxi. Il avait trouvé que ça comme boulot. Et il me disait, de toute façon, nous, on est prêts, on va rentrer au pays. Quoi. Vous voyez, ce truc très très fort. Je ne veux pas faire des grands projets ici parce que je vais rentrer dans mon pays. Et on est tous comme ça, on attend de rentrer en Palestine. Notre pays, c'est la Palestine. Et à un moment donné, vous connaissez l'histoire des clés. Les Palestiniens ont gardé la clé de leur maison hein, quand il y a eu la Nakba et qu'ils sont partis. Donc c'est souvent des vieilles clés en fer forgé, là, des trucs qui pèsent un kilo. Et il me dit d'ailleurs, dans la voiture, donc il a fini par me ramener, il me dit, si tu veux, tu peux regarder la clé de chez moi. Elle est dans la boîte aux lettres, dans la boîte à gants. Tu as la clé de chez toi dans la boîte à gants. Il me dit, ouais, vas-y, ouvre. Et j'ouvre. Et il y avait cette...

0: Qu'est-ce que c'est pour vous cohabiter ?
1: Pour moi, cohabiter, c'est partager, donner et recevoir.
2: La première chose qui me vient en tête, ce serait être dans l'union et l'unité, tous les uns avec les autres.
0: Est-ce que ça te semble réalisable aujourd'hui, en 2026, la notion de cohabiter avec tous les peuples du monde ?
3: C'est fondamental. Il n'y a qu'une seule terre, dont les limites sont connues, limites en termes de capacité de régénération, d'être là, notre support de vie. Il n'y en a pas deux, il y a une seule planète qui est support de vie, avec une couche, je ne dirais pas que c'est un mètre, mais enfin, il y a une couche d'humus de terre productive, de nourriture, etc., qui n'est pas très très épaisse en soi. Donc on a une seule terre, et on est pour l'instant 7-8 milliards d'habitants. Comment on fait ensemble ? Et ça concerne bien sûr la question du rapport écologique au vivant, à toutes les espèces, mais ça concerne aussi la manière de l'habiter ensemble. Et donc, tous les peuples de la Terre, pour Gandhi, c'était toutes les femmes et hommes sont sœurs et frères. Donc une immense famille qui habitons la Terre, avec des rapports de proximité qui peuvent être très variables. Et Colette nous expliquait, Colette qui a vécu en Afrique, qui nous a parlé des oasis, nous disait, on voit que le désert progresse parce que l'agro-industrie a détruit progressivement ses capacités des oasis à accueillir des humains ou des humaineux. Et donc on va avoir des flux de migration de plus en plus significatifs, de plus en plus importants. Et nous sommes une seule famille, sur cette terre, une seule famille d'humains. Comment on va accueillir nos frères et sœurs qui ont des cultures différentes, même si le rapport à la maternité, le rapport à la vieillesse, le rapport à la santé, il est assez semblable partout. Voilà, c'est un peu la question qui est derrière ça. Et reconnaître qu'il y a déjà souffrance, c'est quand même un pas important. On peut honorer la beauté de la vie, la joie d'être vivant, merci. Mais tout de suite, acceptons de reconnaître, et c'est douloureux peut-être de voir qu'il y a des personnes qui sont en grande souffrance, que ce soit économiquement parlant ou comme on a vu en Palestine, avec la peur du quotidien, demain est-ce que je serai encore vivant ? Comment est-ce qu'on va manger, puisque les colons détruisent les récoltes, détruisent les troupeaux, systématiquement. Le mot systématiquement est important, ça veut dire que c'est une œuvre de colonisation, d'appropriation d'un espace qui est habité depuis des générations par d'autres, avec du mépris. Les insultes sont impressionnantes. Et là, on vient dans une forme de culture hyper agressive qui est relativement insupportable. Donc, qui est tout à fait insupportable.

0: ça veut dire quoi pour toi, cohabiter ?
1: Cohabiter, la première des pensées, se respecter. Se respecter, accepter les différences, parce qu'on est tous différents, autant d'humains que de différences, autant de religions, de cultures, de non-religions, de nationalité, donc voilà, cohabiter, c'est être dans l'acceptation de soi, pour bien pouvoir accepter toutes les différences. Et aussi, je pense que dans la cohabitation, quand on peut avoir des craintes ou des peurs, c'est la méconnaissance. Donc peut-être, mais aller en tous les cas vers l'autre pour apprendre de lui, pour effacer ses peurs. Et tout ça, c'est un lien, quoi. C'est une roue qui tourne. C'est comme l'univers, tous les humains, tout est dans l'échange, dans la vibration. Et enfin voilà, cohabiter, c'est apprendre.
0: Ça veut dire quoi pour toi, cohabiter ?
2: Waouh ! C'est être solidaire. Il y a le respect aussi, être solidaire et se respecter. Et ouais, se découvrir les uns les autres. C'est un travail de patience aussi, tout ça. Donc voilà, là, peut-être que ça met des graines pour le long terme, mais c'est aussi... comment on prend en compte les gens qui sont pas là. C'est tout un truc.

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3: RFI, bonjour, 17h en temps universel, bonsoir, 19h à Paris et Barcelone.
2: Nicolas Brousse.
3: Il était l'un des deux militants de la flottille pour Gaza retenue par Israël depuis le 30 avril. Saïf Aboukchek vient d'arriver à Barcelone où il a été reçu par des dizaines d'amis et militants de la cause palestinienne. Nous y serons en direct. L'Iran a transmis sa réponse aux propositions américaines pour relancer les discussions. Mais en attendant ces éventuels pourparlers, les frappes ont repris. La Russie ne respecte pas le cessez-le-feu sur la ligne de front, accuse ce soir Volodymyr Zelensky. Les attaques de drones font de multiples dégâts, y compris des feux de forêt dans la zone radioactive de Tchernobyl. Ils étaient les deux seuls militants de la flottille pour Gaza encore retenus par Israël depuis leur arrestation au large de la Grèce le 30 avril dernier. L'Espagnol Saïf Aboukchek et le Brésilien Thiago Avila, qualifiés par Israël de provocateurs professionnels, ont finalement été libérés et expulsés ce dimanche. Thiago Avila est au Caire avant le retour dans son pays demain lundi. Quant à Saïf Aboukchek, il réside à Barcelone où il vient de rentrer et où vous êtes en direct, Élise Gazangel. Élise, il a pris la parole pour raconter aux médias et à la foule sa détention.
4: Oui, et ses premiers mots ont été pour tous les prisonniers palestiniens qui, eux, sont toujours en détention en Israël et dont, raconte-t-il, il entendait les cris depuis sa cellule. Puis il a expliqué avoir essayé de parler avec ses geôliers pendant ses 10 jours de détention, des geôliers qui niaient le génocide et qui lui répétaient sans cesse que la Palestine n'existe pas. Je ne pouvais faire que 3 choses, manger, boire et parler. J'ai commencé par arrêter de manger, puis de boire et j'ai fini par ne plus leur répondre, a-t-il raconté, avant d'expliquer à ses proches avoir perdu une 15 kilos. Puis il a réaffirmé sa détermination. Je ne suis rentré à Barcelone que quelques jours pour faire mon sac et repartir en Turquie, rejoindre mes compagnons, a-t-il annoncé sous les applaudissements des militants. Saïf Aboukchek rejoindra ainsi le reste de la flottille, composée d'une 30aine d'embarcations, qui veulent continuer leur mission humanitaire. Il refuse enfin le terme de héros et insiste sur son objectif, que personne n'oublie Gaza et que la mobilisation civile, qu'il estime en partie responsable de sa libération, continue.
3: Élise Gazangel, correspondante des RFI en direct de Barcelone. Eux quittent l'Espagne, plus précisément l'archipel des Canaries. Les passagers du navire de croisière MV Ondius, où s'est déclaré un foyer d'antivirus mortel. Les évacués sont progressivement acheminés vers des avions qui les attendent pour les rapatrier. 90 d'entre eux seront partis d'ici la fin de la journée. Ainsi, 5 Français sont déjà arrivés cet après-midi à Paris où ils sont placés en quarantaine 3 jours et si tout va bien, ils seront mis à l'isolement 1 mois et demi à domicile. Mais on apprend ce soir par le Premier ministre français que l'un d'entre eux présente des symptômes. Sébastien Lecornu promet un décret dans les heures qui viennent pour mettre en place des mesures adaptées à ces cas contacts, mesures nécessaires. Il faut dire que ce hantavirus a déjà causé la mort de 3 passagers et que s'il est connu des scientifiques, il n'existe pour l'instant ni traitement ni vaccin. L'Iran a transmis ce dimanche via le Pakistan sa réponse aux propositions américaines visant à mettre fin à la guerre. Pas sûr que les conditions de Téhéran soient acceptables et acceptées par Washington. Et en attendant cette éventuelle reprise des négociations, le bras de fer américano-iranien dans le stratégique détroit d'Hormuz se poursuit. Plusieurs incidents ont éclaté aujourd'hui. Un navire de transport a été attaqué au large des côtes du Qatar. Les Émirats Arabes Unis et le Koweït ont, eux, été ciblés par des frappes de drones, Lila Alkinoura.
5: Notre retenue est terminée, c'est ce qu'a indiqué un parlementaire iranien sur X ce dimanche, une menace directe aux États-Unis en cas d'attaque américaine contre un navire iranien dans le détroit d'Hormuz. La riposte de Téhéran sera forte, décisive et dirigée contre les équipements et les bases américaines. Un peu plus d'un mois après une déclaration de cessez-le-feu qui peine à tenir et alors que Téhéran a répondu ce dimanche à Washington sur une possible reprise des négociations, les frappes se poursuivent et s'accentuent dans la région. Les Émirats arabes unis ont annoncé avoir intercepté dimanche 2 drones iraniens. L'armée koweïtienne aussi assure avoir détecté des drones hostiles dans son espace aérien. De son côté, l'agence britannique des opérations commerciales maritimes indique qu'un vraquier a été visé par un projectile non identifié près du Qatar. Mais malgré ce regain de tension, un méthanier qatarien à destination du Pakistan est parvenu à traverser le détroit d'Ormuz, une première depuis le début de la guerre contre l'Iran.
3: Lila Olkinura, dans ce dossier, c'est une révélation du Wall Street Journal qui fait grand bruit. Israël aurait opéré depuis une base secrète installée en plein désert irakien lors de sa récente campagne aérienne contre l'Iran. Un site stratégique pour le sauvetage des pilotes, protégé au prix d'accrochage direct avec l'armée irakienne. Notre correspondant en Israël, Michel Paul, a quelques détails sur cette opération clandestine.
6: Les médias ici reprennent l'information du quotidien américain en y ajoutant de nombreux détails. Fin février, juste avant de lancer l'opération contre Téhéran, l'armée israélienne aurait donc aménagé une piste de fortune et un centre logistique dans la province de Karbala. L'objectif de cette base secrète, rapprocher les forces spéciales et les équipes de secours du front iranien pour pouvoir exfiltrer, le cas échéant, l'équipage d'avions abattus. Mais le secret a failli voler en éclats début mars. Un berger local donne l'alerte après avoir vu d'étranges balais d'hélicoptères. Lorsque l'armée irakienne envoie une patrouille pour inspecter la zone, des frappes aériennes sont déclenchées pour repousser les Irakiens, tuant un soldat. À l'époque, Bagdad dénonce une agression américaine, mais aujourd'hui, les sources sont formelles. Washington n'était pas impliqué. Si l'état-major israélien refuse tout commentaire, il y a 2 mois, le chef de l'aviation israélienne évoquait déjà des missions spéciales dépassant l'imagination. On comprend désormais mieux pourquoi. Michel Paul, Jérusalem, RFI.
3: Et ce soir, Benjamin Netanyahou, le premier ministre israélien, assure que la guerre en Iran n'est pas finie. Il faut encore, dit-il, retirer l'uranium iranien. Emmanuel Macron est en tournée africaine après une première escale en Égypte hier. Le président français est à Nairobi, capitale du Kenya, où il va notamment participer au sommet Afrique-France. Le premier du genre dans un pays anglophone que le chef de l'État considère comme emblématique de sa relation refondée avec le continent. Discussion et signature de plusieurs accords avec son homologue William Ruto était au programme de cette première journée franco-kenyane. Les deux chefs d'État viennent de donner une conférence de presse. Emmanuel Macron affirme que depuis 2017 et sa première élection, l'époque du précaré français en Afrique est terminée. Concernant le Mali, il estime que la junte n'a pas pris la meilleure décision en exigeant le départ de l'armée française. Emmanuel Macron, qui espère par ailleurs une reprise des relations avec l'Algérie, fustigeant les postures de politique intérieure qui ont, selon lui, causé beaucoup de tort aux deux pays. 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
3: L'ancien chancelier allemand Gerhard Schröder pourrait-il enfiler les habits de médiateur dans la guerre en Ukraine ? Vladimir Poutine, estimant que le conflit touchait bientôt à sa fin, a évoqué son nom hier et la perspective est accueillie froidement à et par Berlin, nous disait notre correspondante dans le journal précédent, 16h TU, écoutable sur l'application RFI Pure Radio. En attendant, les affrontements se poursuivent, notamment via les drones, avec des conséquences directes et indirectes. En Ukraine, des incendies dévastent ainsi les forêts du nord de pays depuis plusieurs jours et la zone d'exclusion de Tchernobyl n'est pas épargnée, alors que le travail des pompiers est rendu très difficile par la guerre bien sûr, mais aussi par des vents forts. Explication avec notre correspondante Emmanuelle Chaz.
7: Depuis plusieurs jours, un incendie dévaste la zone d'exclusion de Tchernobyl et selon Kiev, il est imputable aux attaques de drones russes dans la région. Les flammes ont déjà ravagé plus de 1200 hectares de végétation. Denis Nesterov, le directeur de la réserve naturelle de Tchernobyl, explique les difficultés auxquelles font face pompiers et secouristes.
8: Une partie du territoire reste minée ou contaminée par des objets dangereux suite aux hostilités. De ce fait, les secouristes et le matériel ne peuvent pas accéder en toute sécurité à certaines zones forestières.
7: À cela s'ajoute le risque pour les secouristes d'être ciblés à nouveau par des frappes russes et c'est tout l'écosystème de la région qui en pâtit.
8: Le feu détruit les massifs forestiers, la végétation, les habitats des animaux sauvages et des oiseaux nicheurs. Les jeunes animaux sont particulièrement touchés, souvent incapables d'échapper aux flammes. De plus, la déconstruction des ressources alimentaires et des abris naturels perturbe l'équilibre de l'ensemble de l'écosystème.
7: Enfin, dans cette zone hautement sensible, le risque de radiation est bien réel.
8: Théoriquement, lors d'un incendie dans la zone d'exclusion, il existe un risque que des matières radioactives soient soulevées et transportées par la fumée. Cependant, à l'heure actuelle, les services officiels indiquent que le niveau de radioactivité naturelle est stable et ne dépasse pas les normes autorisées.
7: Emmanuel Chaz, Kharkiv RFI.
3: En France et en football, les Lyonnes ont battu 4-1 le PSG cet après-midi en finale de la Coupe de France de football féminin. Les Lyonnaises renouent avec le succès, le 11e dans cette compétition. De bon augure pour la finale de la Ligue des Champions prévue le 23 mai à Oslo. Et puis il y a 3 finalistes ce soir. Demain, il n'en restera qu'un. Le lauréat du prix Marc-Vivien Fouet 2026 sera connu dès 5h30 TU. J'ai essayé d'avoir le nom dès ce soir. J'ai soudoyé le service des sports. C'est un nouvel échec. Mais en tout cas, on va y vous parler géopolitique sur RFI.
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0: 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Les chemins de traverse, votre rendez-vous avec notre pays, le Lot, ses chemins, son histoire, ses sites, ses événements, ses lieux, ses traditions, ses hommes et ses femmes. Pour clôturer la série sur la truffe, je vous propose de passer quelques émissions en compagnie d'une femme, Marthe, son mari, Fernand, et leur cochon truffier, Kiki. Après avoir truffé, vécu un concours de cavage, être allé au marché aux truffes à l'Albinque, puis avoir rencontré le principal négociant de truffes français, Pierre-Jean Pébert, des établissements du même nom à Cahors, je vous invite à découvrir une personnalité lotoise et du monde de la truffe, Marthe. Bonjour et bienvenue dans ce chemin de traverse à la rencontre de Marthe et de son petit monde. Que la rencontre soit pittoresque et enrichissante avec ce personnage authentique et hors du commun qu'est Marthe. Dernier rendez-vous avec Marthe, Fernand et Kiki le cochon. Nous allons terminer la visite à Kiki, 62e du nom, et Marthe va finir de nous parler de ce qui aura occupé et été une grande partie de sa vie, la truffe. Et contrairement à la truffe, Marthe, elle n'est pas mystérieuse du tout. Bien au contraire, elle aime nous transmettre ses idées, ses expériences et ses anecdotes. À tel point qu'avec son accent attachant, bien du terroir et son franc-parler, elle arrive à nous conter sa vie. Suite et fin de l'histoire d'une vie, sur le Cos à l'Albinque, capitale mondiale de la truffe, comme l'indique un panneau à l'entrée de ce petit village lotois. La truffe, ça a été une grande partie de votre vie.
1: Ah oui, surtout quand ça commence, l'hiver, après l'été, bon. Après, c'est quelques bien, après l'été, mais là, de partir du mois de novembre jusqu'au mois d'avril, là, on parle truffe. Hein? Quand ça commence, on parle truffe. Et puis après, au mois d'avril, il faut les travailler, il faut les entretenir, il faut les tailler un peu. Maintenant, on ne le fait pas, c'est le fils qui vient, cette année, il est allé. Il faut les tailler, à vue la lune vieille du mois de mars, ou à vue la lune vieille du mois d'août. Qu'il vous faut, les jeunes, vous savez où elle est, quand est-ce qu'elle est, cette lune. Non. Et bien, mais nous, là, je l'ai dit l'autre jour au fils, et il me dit, mais comment tu sais que c'est la lune du mois de mars? Je lui dis, tu sais qu'à Pâques, si tu veux le chercher, toujours Pâques, tu avais la lune vieille du mois de mars. Le bon Dieu est mort avec la lune vieille. Et tout le temps, vous verrez Pâques avec la lune vieille. Tout le temps. Et alors, d'après de là, vous suivez, vous décalez et vous trouvez votre lune. Et alors, après, avec la lune vieille du mois d'août. Que si on coupe des branches, ça peut renouveler. Ou les autres fois, on faisait des truffières. Des truffières. C'est un voisin qui nous l'avait fait. Que chez lui, il avait émondé des arbres. Et on faisait des fagots. À cette époque-là, qui avait la feuille au mois de septembre, pour les brebis, pour l'hiver. Il faisait des fagots, il rentrait ça pour l'hiver. Et il montait des arbres. Et il avait réussi de le faire avec la lune vieille du mois d'août. Et pas l'année après, mais quelques années après, ça nous a fait, nous, ça a mis à truffer chez nous. Et on en avait un morceau là dans un pré, qu'on y en avait ramassé et truffé là. Oh là là! Oh là là. Alors quand il voulait me faire râler, il me disait, tu sais, j'ai bien besoin de couper du bois pour se chauffer, je pense que je vais aller couper ces arbres. Alors je lui disais, ne les coupez pas, je vous payerai un café, mais ne coupez pas les arbres. Il le disait pour nous faire. Mais il y en a qui sont méchants, ça nous est arrivé à un autre endroit, que les arbres
2: du voisin... Couper les arbres.
1: Ils traversaient la route pour aller truffer chez nous, ces arbres. Ils traversaient la route, oui.
2: Ils traversaient la route, ils allaient faire des truffes chez nous.
1: Oui.
2: Mais la bonne femme, elle a fait couper.
1: Elle a
2: fait couper les arbres. Mais elle s'est trompée parce que les truffières ne se sont pas perdues.
1: Mais elles ne se sont pas perdues, même à ce moment-là, déjà, on en avait ramassé pas simplement de truffes.
0: Si vous deviez définir l'odeur de la truffe.
1: Définir l'odeur de la truffe, c'est son odeur personnelle. Je ne peux pas définir le goût personnel. C'est un truc personnel, ça. Qu'on aime ou qu'on n'aime pas. Il y en a, on en a eu des gens qui ne l'aimaient pas.
0: Et c'est vrai que c'est fort comme odeur.
1: C'est fort comme odeur.
0: C'est prenant quand même, ça.
1: Oui, mais c'est aphrodisiaque. Vous le savez. Alors, à un moment donné, j'allais faire... Ah ben j'ai bien fait un peu tout métier. J'allais mettre de la truffe, et c'était à Vérémonde. Ça fait un moment de ça, c'est pareil. On allait aider à faire mettre la truffe en boîte. Et alors, qui est mort, lui, ce conserveur, il me disait, tu sais, si ton mari se fait vieux, tu sais, c'est la truffe, c'est aphrodisiaque, il faut lui faire boire du jus de truffe. Je disais, mais on n'a pas. Et je crois que lui, je pense qu'il en avait abusé.
0: Avant de retourner voir pour la dernière fois Kiki le cochon, anecdote de Fernand et Marthe lors d'un tournage d'émission.
1: Et oui, le jour que petit Renaud est venu, ils lui ont demandé à lui qu'est-ce qu'on faisait l'argent des truffes. Parce qu'il a dit, eh bien, et c'est lui qui rentre l'argent des truffes. Et qu'est-ce que vous en faites l'argent des truffes?
2: Je
1: mangeais la voisine. Je mangeais la voisine. J'ai dit, tu sais que tu l'as dit, ça s'entendra, c'est national. Ah, ça c'était tendu, ça. Ah, putain. Eh oui. Je mangeais avec les voisines. Qu'est-ce que tu as fait? Ah, mais je veux manger pour la avec les voisines. Je ne sais pas si elle serait été de ton avis, si tu le lui avais dit. Hein?
2: Je n'en sais rien.
1: Tu n'en sais rien. Ça fait 8 ou 9 ans de ça. Oui. De petit Renaud, ça fait un petit moment de ça. Et c'est repassé souvent. C'est pareil, ce truc, ils l'ont souvent repassé.
0: Pour nous, retour à la porcherie.
1: Allez. Kiki, tiens, regarde, tiens. Comment ça, là? On fait déjà gymnastique.
3: Ça vous amusez en fin de compte aussi?
1: Je m'amuse avec le cochon. Et Kiki, on s'amuse tous les deux. Ah oui. Regarde, cherche, dépêche-toi. Allez, cherche la truffe, dépêche-toi. Allez, cherche, vite, regarde où elle est là. Elle est là. Guigui. Ah, ça va bien, toi. Ah oui. T'as vu pas de mine que là au début, moi, je disais, il me crèvera ce cochon. Ah, il était pas beau. Et voyez, il est petit, alors à la fin de la saison, il sera pas si gros que ça. Hein.
3: Et pourquoi vous l'avez pas pris s'il était pas beau?
1: Hein?
3: Pourquoi vous l'avez pris s'il était pas beau?
1: Il m'a apporté ça, parce que j'ai pas choisi. Il est arrivé le soir et il m'a dit, ah ben, il y a celui-là, il y en avait un autre qui ne me plaisait pas non plus. Mais j'ai dit, vous posez un cochon et ça fera bien quelque chose. Dans le fond, je ne l'avais pas. C'était lui qui me l'avait choisi. Il n'avait que ça.
3: Oui, donc celui-ci, vous ne l'avez pas choisi, en fin de compte.
1: Je ne l'ai pas choisi, dans le fond. Et alors seulement, il mangeait la truffe. Oh, il mangeait la truffe. Mais il a fallu l'apprendre parce qu'il levait toujours la tête en l'air. Il a fallu lui apprendre que la truffe était en bas, elle n'était pas en l'air. Mais oui, parce qu'ils leur donnent la truffe, ils leur donnent le manger, ils ont tout, ça vient en l'air, le truc chez eux, le manger.
3: Ah, d'accord.
1: Alors il avait l'habitude toujours d'avoir la tête en l'air. Et on a compris que c'était en bas maintenant. Hein. Et Kiki, c'était en bas ça. Et oui, c'était en bas. Oh. Et oui. Tu vas aller dedans. Tu vas dedans. Et Kiki, allez, viens. Allez, va dedans. Allez, va dedans. Rentre. Tu sais comment je t'ai appris l'autre jour. Allez, hop. Rentre, Kiki. Viens. Allez, rentre. Là, voilà. Il faut faire comme ça. Voilà. Et de là, s'il y a la corde, j'enlève la corde. Il faut qu'il apprenne à se tourner comme ça. Quand je le rentre. Voilà. Et Kiki. Oh, c'était bon ça. Regarde, là, tu as. Là, au début, je me rappelle que je le faisais avec des patates. Et c'est pas bien grand parce que quand il y en a beaucoup, il faut prendre un plein sac de patates coupées. Et ça, voyez, ça va dans les mains. Et avec les croquettes, ça allait mieux. Mais il les aimait trop. Je n'aurais pas pu. Et toujours, il me venait à travers, il cherchait les croquettes, mais il ne cherchait pas les truffes. Alors j'ai dit, il faut essayer avec ça. Et j'ai réussi, là. Et voilà. Voilà mon Kiki. Voilà mon Kiki de l'année. Voilà, tu vas rester là. Et voilà.
3: Le 62e du nom.
1: 62e. Et le 63e, je ne sais pas s'il viendra. Je ne sais pas. Enfin, on verra ça l'année prochaine.
3: Voilà.
1: Pour le moment, maintenant, vous ne savez pas. Je vis au jour le jour. Aujourd'hui, c'est comme ça, et demain, si c'est autrement, on fait autrement.
3: De toute façon, c'est ce qu'il faut faire, il faut vivre l'instant présent.
1: Oui, mais les autres fois, on pouvait prévoir des trucs, mais maintenant, on ne peut pas prévoir. Et ça ne va pas, s'il est malade, ça n'y est pas, mon mari, mais je reste. Ce matin, j'ai pu aller à l'Albenque, parce que c'était urgent, il a fallu que j'y aille, mais autrement, il ne veut pas que j'y aille. Il faut que je reste avec lui.
3: Ah oui.
1: Et voilà, ma fin. Que demain, il ne pleuve pas, et dimanche, après, tant pis. Parce que les autres fois, on truffait tous les jours, en principe. On commençait tous les jours. On commençait le vendredi, samedi, dimanche, lundi, on y allait un peu tous les jours. Maintenant, une fois tous les 15 jours, ça suffit. Hein.
3: Ça suffit par rapport à la quantité de truffes ?
1: Parce que les autres fois, on truffait tous les jours, mais on ne repensait pas au même endroit. On en ramassait, cette semaine, on ramassait d'un côté. Et la semaine d'après, on allait ramasser dans d'autres chambres, comme on ne piétinait pas toujours au même endroit. Et maintenant, on n'a pas tant que ça, on passe souvent au même endroit. Mais enfin, encore bien joli d'avoir ce qu'on a. Et voilà. Et vous voyez, il doit redescendre un peu le baromètre, mais je ne pense pas, c'est pas vraiment à la pluie.
3: Oui, on va avoir le beau temps, on va garder le beau temps.
1: Moi, je crois. Voilà. Allez, voilà, allez, t'es pas parti.
0: Marthe et Kiki, complicité, tendresse et amitié.
1: Voilà, bon.
0: Souvenir de la restauration.
1: La restauration, vous savez, il ne faut pas compter les heures. Je suis sûre et certaine qu'ils ne m'ont pas toujours payé toutes les heures que j'ai faites là-dedans, sûre. Mais je le faisais, voyez. Ça me faisait plaisir de le faire. Les clients étaient gentils et même encore, j'en retrouve beaucoup qui viennent me saluer. Ça me fait plaisir.
4: Et vous étiez cuisinière ?
1: J'étais toute main là-dedans parce qu'ils faisaient hôtel-restaurant. Mmh. Alors il fallait aller aux chambres. J'allais aux chambres. Après, je passais à la cuisine. Je faisais souvent, ça m'arrivait, la cuisine. Et à midi, quand le patron il arrivait, le lieu de travail, il se mettait en cuisine. Moi, je passais en salle.
4: Vous avez tout fait. Alors.
1: J'étais toute main, j'étais toujours au même salaire, mais enfin bon.
4: Ça vous plaisait ?
1: Ça me plaisait, j'étais... Ah, moi j'étais bien, vous voyez, c'est le contact avec les gens qui m'a manqué.
4: Ça vous quitté. Le retrouvez maintenant avec...
1: Je le retrouve, mais vous savez, au début, ça m'a manqué. Le contact avec les clients.
4: Vous avez fait ça pendant combien d'années ?
1: Et 30 ans. Quand j'arrivais ici le matin avant de partir, il fallait soigner les bêtes. Le soir, j'avais les bêtes. Et une année... Il fallait rentrer les foins à la saison, pour les bêtes. Et une année, on avait des gens qui logeaient là, des ouvriers. Alors ils m'ont dit, tu sais, tu nous fais souper, et puis après, on vient chez toi, et on va rentrer les foins. Et tu te rappelles, cette année-là, mon Dieu, oh, ils ont engrangé du foin.
2: Oui.
1: Oh là là. Mais ils aimaient à rire et ils étaient contents de venir m'aider. Mm-hmm. Ils m'ont dit, tu ne te tracasses pas, tu nous fais manger, puis après on vient chez toi et tu ne te tracasses pas. Ça. Oh là là, ça y en a fait une partie ce soir-là.
2: Oui.
1: Je ne peux pas me plaindre, les clients étaient gentils. Mm-hmm. C'était rare qu'il y ait des rossigneurs. Enfin, oh, je n'ai pas toujours chômé. Non.
2: Même les gens qui venaient pour le marbier après-midi pour voir le truffé. Là-bas, au fond du jardin, il y avait des fois 80 personnes qui...
1: Ah oui, on a eu la chose que je regrette, de ne pas les avoir fait signer sur un livre, comme un livre d'or, sur un livre, le faire marquer, les principaux, pas tout le monde, mais les principaux, il aurait fallu que je le fasse. Et là, moi, j'en ai souvent qui reviennent. Nous, en principe, les gens, quand ils viennent...
3: Ils reviennent ?
1: On n'est pas les sauvages. On n'est pas les sauvages. On aime discuter, on n'est pas les sauvages. Oui, parce que maintenant, vous savez, aussi bien dans les campagnes, ils vous reçoivent sur le pas de la porte.
3: Ah, des fois, oui.
1: Et nous, on a l'habitude de dire, allez, rentrez. Enfin.
0: Fin de l'histoire et de notre série sur la truffe, avec ce commentaire de Marthe, nous invitant, vous invitant, à lui rendre visite. Si vous y allez en hiver, elle sera sûrement assise dans la véranda où elle vous accueillera avec joie pour vous parler du plus convoité des champignons, la truffe. Un très grand merci à Marthe et à Fernand pour leur accueil et les très agréables et enrichissants moments passés en leur compagnie. Un grand merci également à Kiki 60 et 62, les deux cochons truffiers. Je vous dis au revoir et à très bientôt dans les chemins de traverse pour de nouvelles découvertes et rencontres. Je vous rappelle qu'une adresse électronique est à votre disposition pour tout commentaire et information sur les chemins de traverse. instant.lotois@orange.fr. 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

Salut à toutes et à tous, comment ça va bien j'espère? Ici Louis sur Ardiwa pour une nouvelle Pop en Stock et on est ensemble le dimanche à 10h15, rediffusé le mercredi à 10h30 sur 107.5 FM à Die et 101.7 FM à Luc. Et si vous voulez nous écouter en dehors de ces plages, tout est disponible sur www.rdwa.fr, rubrique émission musicale / Pop en Stock. Ce soir, une sélection entre soul, rhythm and blues et gospel moderne, des voix très présentes, des morceaux habités, souvent portés par une forme d'intensité paradoxalement douce et parfois brûlante. Et on commence avec Liam Bellet et deux chansons, Mercy Tree et I Got No Answer, toutes deux extraits du même disque, Zero Grace, de 2024. Cet artiste britannique, qui oscille entre soul, reggae et folk, possède une voix profonde, légèrement voilée, qui donne immédiatement une texture très humaine à ses morceaux.

On poursuit avec Old Green et Be My Baby, extrait de Chocolate and Chili de 2008. Figure majeure de la soul américaine, Al Green incarne une forme de sensualité musicale très fluide, très naturelle. Une voix qui glisse plus qu'elle ne s'impose.

On continue avec Darando and the Wolf, extrait de Listen to My Song, The Music City Session Volume 2, sorti en 2011. Artiste américain culte, longtemps resté dans l'ombre, un peu fragile, avec un groove discret mais très accrocheur.

On passe ensuite à Black Pumas avec Color, extrait de leur album éponyme sorti en 2019. C'est un duo américain qui officie entre la soul contemporaine et le rock psychédélique. Un morceau ample, lumineux, porté par une voix puissante et expressive.

0: Puis un vrai classique, Screaming Jay Hawkins avec I Put a Spell on You, sorti en 1956. Un artiste américain hors norme, entre blues, rock et performance théâtrale, il est aussi le premier interprète et instigateur d'un style musical à part, le shock rock. Mythique, mystique, habité, presque incantatoire, il a traversé les décennies sans perdre sa tête ni sa force.
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Et on termine avec J.P. Cooper et Holy Water, Gospel Choir Version, sorti en 2021. Ici, la présence du chœur gospel donne une dimension collective, presque spirituelle, à ce morceau très chaleureux.

Voilà pour cette sélection du jour, des voix venues du Royaume-Uni et des États-Unis entre héritage soul et résonance contemporaine. Et parfois, une voix suffit à raconter tout ce qu'un instrument ne dira jamais. J'espère que vous avez apprécié cette émission. Je vous dis à la semaine prochaine. À très bientôt. Au revoir.

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1: Et bonsoir à toutes et à tous, vous êtes bien sur les ondes positives de RDWA à l'écoute d'une nouvelle session de Power Station, l'émission consacrée à la culture, à l'actualité de la musique jamaïcaine, du ska au rocksteady, du reggae aux rockers, au robadub, en passant par le digital roots, bref, toutes ces musiques d'origine jamaïcaine jouées à l'international. Et on va commencer notre émission sur du son ska rocksteady. On commence du côté de l'Espagne, du côté de Barcelone, avec le label Two Stones Records, qui est un label et un studio également basé à Barcelone, actif depuis 2018, grâce à son technicien, musicien, producteur de studio préféré. Il s'agit de l'homme Bongo Roll, qui sort un EP, c'est sorti le 21 avril dernier, assez particulier. 4 titres, round 1, round 2, round 3, round 4, c'est sous forme de match de boxe qu'il nous présente cet EP. Il y en a un qui fait du saxophone ténor et l'autre qui fait du trombone. Et autour de ce duo se réunit tout un band ska rocksteady. L'album s'intitule PM versus PM. C'est 2 PM et on commence avec ce round 2, Pere Miro and Pablo Martin. Round 2. Montez bien le volume de vos transistors. Attention, c'est

Round 2, Bongoro, Lampere Miro and Pablo Martin. On continue du côté de l'Australie maintenant avec le big band australien. Il s'agit du Melbourne Ska Orchestra. Eux, ça fait une bonne vingtaine d'années qu'ils tournent. C'est un big band, vraiment, ils sont nombreux. Je ne sais pas exactement combien, mais vraiment nombreux. Et ils ont sorti le 30 avril dernier un album live enregistré il n'y a pas si longtemps que ça. Et il y a 9 titres, ça donne un bon aperçu de leur univers de rhythm and blues jamaïcain, de ska, mais beaucoup de rocksteady. On va écouter le morceau Mad, Mad, Mad de Melbourne. Je me suis trompé, c'est pas les Melbourne, c'est les Ska Vendors. Les Ska Vendors qui viennent de Melbourne en fait. Il y a un autre groupe à Melbourne qui fait du ska et qui est un big band. Mais ça, c'est un autre groupe qui s'appelle les Ska Vendors, qui mettent alors à l'honneur le saxophoniste Dean Hilson. Et c'est un tribute à Tommy McCook, la légende du saxophone jamaïcain des années 60. On écoute le morceau Mad, Mad, Mad.

The Scavengers from Melbourne, Australia. Et on enchaîne sans transition du côté de Los Angeles en Californie avec le groupe Les Agrolites. Les Agrolites, c'est un peu une institution dans le pays, originaire de Los Angeles, fondée en 2002. Ça fait plus de 20 ans qu'ils écument le pays, qu'ils écument l'international avec leur dirty reggae, leurs influences. À la base, c'est du early reggae, du skinhead reggae, du rocksteady. Et ils ont appelé ça le dirty reggae. Ils préparent la sortie d'un prochain album. Celui-ci est annoncé au 5 juin prochain. Il y a la possibilité de précommander l'album. Il y aura 11 titres. Et pour l'instant, sur leur page Bandcamp, il y en a 2 qui sont en écoute. Je vous propose d'écouter le morceau... Musical Muse, The Agrolites, extrait de l'album à paraître, Super Atomique. Dirty reggae style, you know.

Tiger Lights, Musical Muse, extrait de l'album Super Atomic, à paraître le 5 juin prochain. On va rester sur du early reggae, cette fois-ci du côté de Buenos Aires, en Argentine, avec l'album Early Reggae Fever No. 2, interprété par les Cool Mods. C'est sorti en décembre 2025, mais ils ressortent un petit peu des singles, et c'est le cas de ce single-là, If I Were You, featuring Roger Rivas au clavier. Une ambiance bien embrumée, enfumée pour cet instrumental Rocksteady de Cool Mods.

Easy People. Vous êtes toujours connectés sur les ondes positives de RDWA à l'écoute d'une nouvelle session de Power Station et on écoute actuellement le groupe Les Cool Mods de Buenos Aires en Argentine qui a sorti le 4 décembre dernier l'album Early Reggae Fever Number 2. On enchaîne maintenant du côté de Londres avec le groupe The Hempolics. Les Hempolics de London ont sorti un album le 1er mai dernier. Il y a 6 titres et c'est une espèce de fusion entre le ska, le rocksteady, mais aussi les sons modernes dans le chant, dans le choix des instrumentations. L'album s'intitule A Fistful of Covers. Et j'ai flashé sur le morceau Nothing More to Say. Rien de plus à dire, si ce n'est qu'il sera suivi de son dub, Nothing More Dub, The Hempolics on Power Station.

Vous êtes toujours à l'écoute de Power Station. On vient d'écouter le morceau Nothing More Dub, interprété par les Hempolix, extrait de leur dernier album A Fistful of Covers. Et on enchaîne avec l'homme Elastica Dub, qui est un projet quand même assez original. Lui, il est né quelque part entre les collines de Toscane et le continent indien. Il a des projets vraiment atypiques. Et il s'est associé à la chanteuse Gabrielle Blue pour sortir un single. C'est sorti sur le label chypriote Dubophonic Records en 2025, le 18 juillet 2025, produit par Alberto Tucci, le morceau Fade Away.

Fade Away, interprété par Elastica Dub, featuring Gabriel Blue, extrait de l'album Double Pulse. Et on va continuer du côté de l'Italie avec l'homme qu'on appelle Mr. Woodwicker, originaire de Udine en Italie. Et il a sorti de nombreux albums. C'est un gars qui bosse. Hein. Il a collaboré avec pas mal de Jamaïcains. Il a fait pas mal de trucs de fou. Alors, lui, il est un producteur indépendant, c'est-à-dire qu'il fait toute la musique lui-même, entièrement analogique, sur son 8 pistes analogiques. Le gars, il s'éclate. Et il a sorti tout récemment, le 24 avril dernier, un nouvel album. Il y a 13 titres avec leur dub. Et il chante. Et il a une voix, mais juste incroyable. Une voix quelque part entre Tom Waits et des voix encore plus graveleuses. Et donc il chante sur tous les titres. Le morceau, l'album s'intitule Black Humor in Dub. C'est interprété par Mr. Woodwicker. C'est sorti le 24 avril dernier et je vous propose d'écouter le morceau Baby Doll Voodoo, qui est une chanson d'amour. Baby Doll Voodoo.

Easy People. Vous êtes toujours à l'écoute de Power Station et on est en train d'écouter le morceau Dub Alert interprété par le producteur italien Armin, accompagné de son compère Buriman à la programmation des batteries. Ça fait Buriman à la programmation des batteries, Armin pour le reste de la production et à la basse, ils ont Paolo Baldini, Dub Files. Donc c'est quand même une réunion de bons musiciens autour de ce projet Dub. Alors ce projet Dub, c'est sorti le 1er mai dernier, il s'intitule Armin meets Buriman and Dub Files, tout simplement, c'est-à-dire Armin qui rencontre Buriman et qui rencontre Paolo Baldini sur ce projet commun. Le projet s'intitule, bah, il n'a pas de nom à part ça quoi en fait, hein. Et donc on écoute actuellement Dub Alert, c'est la version dub du morceau Be Alert interprété par Earl 16. Donc Earl 16 a posé sa délicieuse voix sur cet instrumental. Et sur ce EP, on retrouve d'autres artistes comme les Galaz ou Raskyleb ou encore le saxophoniste Saxon Dub. C'est sorti le 1er mai 2026. Et franchement, c'est de la super qualité. Super reggae dub music. Comme on atteste la belle version chantée de l'homme Earl 16 sur le morceau Be Alert.

from Mr. Earl 16, When the People See the Light, Be Alert. Et on enchaîne toujours en Angleterre, cette fois-ci avec Joe Arriwa, qui n'est ni plus ni moins que le fils de Mad Professor, qui est une figure emblématique du dub des années 80-90. Il a repris le Arriwa Studio de son père et il produit aussi bien que son père, de nombreux artistes talentueux, tels que le chanteur Abel Miller. Et il vient de sortir un single le 28 avril dernier, Ja Love, Ja Light, Arriwa Style, Joe Arriwa Style. Ja Love.

Ja Love, Ja Light. Et on enchaîne avec problème de manip, avec un projet assez original. Il s'agit du projet Primal Dub. Alors eux, ils sont originaires de Tokyo et ils proposent un espèce de dub reggae très futuristique, empreint de mélodies synthétisantes et d'ambiance un petit peu glitch dubstep. Et ils ont sorti un album le 20 avril dernier, 10 titres avec des dubs et aussi des versions chantées comme Killa P, Cerossi ou encore Daddy Freddy. Du coup, j'ai sélectionné le dub qu'on écoute actuellement qui s'appelle Ice Cream Dub, qui sera suivi de Can't This Man Dub avec Killa P. On se la remet depuis le début. Ice Cream Dub.

Soul. Vous écoutez actuellement le groupe Primal Dub, originaire de Tokyo au Japon. Ils ont sorti l'album Deeper Than Roots sur le label Hoodish Recording. C'est sorti le 20 avril dernier. Et on va enchaîner avec une production italienne. Il s'agit de Tiberias Tower, qui commence à se faire un petit nom vraiment dans la musique dub. Cette fois-ci, il a sollicité l'homme Tom Spirals, plutôt anglais dans une vague un petit peu celtique, pour ce single sorti tout récemment. C'est sorti le 1er mai dernier, Iron Sharpens Iron, Tiberias and Tom Spirals. Le morceau Only Love. Le titre se suffit franchement à lui-même.

Voilà le message de Tom Spirals, Love is what we're gonna do, c'est ça qu'on va faire, c'est envoyer de l'amour. Tiberius Tower and Tom Spirals, allez, ma dernière sélection, je vous souhaite à toutes et à tous une bonne soirée. On se finit avec, on finit cette session avec la chanteuse Boa et la production, c'est l'homme Bosch. Le morceau Fear No Evil, on ne craint aucun danger, parce que quand on pense des bonnes choses, on ne craint aucun danger. Quand on a confiance du bien sur le mal, on ne craint aucun danger. Yes, c'était Power Station, tous les dimanches soirs de 21h à 22h, une fois en live, l'autre fois rediffusé. Bonne soirée à toutes et à tous. Bonne soirée à toutes et à tous. Faites Fear No Evil.

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0: Merci, Wong.
1: Ah, oui. Merci. Merci beaucoup. Merci beaucoup. Et je souhaite à tout le monde beaucoup d'amour, de bonheur, et de dans la nature, au milieu de la verdure. Ah, t'oublie pas ton encolure et la confiture chaque matin que tu veux bien, sauf pas la faim.